0: 2007, au tout début de la crise financière des subprimes. Ce taux à 30 ans n'était que de 4,61% avant les premières frappes israélo-américaines en Iran fin février. Les investisseurs craignent que les prix du pétrole se maintiennent durablement au-dessus des $100 le baril, alors que les États-Unis et l'Iran semblent dans une impasse diplomatique et que le détroit d'Ormuz est toujours bloqué. Cette hausse, ce n'est pas bon non plus pour Donald Trump, malmené dans les sondages à 6 mois des élections de mi-mandat. La grogne des enseignants prend de l'ampleur. Les syndicats ont annoncé couvrir une dizaine de jours d'action au total jusqu'au vote des réformes au Parlement de la Fédération Wallonie-Bruxelles mercredi prochain. Le ton pourrait donc monter graduellement d'ici là. Ce mardi, de nouvelles écoles se sont ajoutées à la liste des établissements où des enseignants sont en grève. Le mouvement est fort suivi et s'étend même du côté de Liège et de Verviers. Des piquets ont aussi été organisés à Bruxelles et dans le Hainaut. Le Standard a vécu une soirée parfaite. Les Liégeois sont allés s'imposer 1-2 à Westerlo dans l'avant-dernière journée des Europe Playoffs. Dans le même temps, Genk et l'Antwerp ont fait 0-0. Charleroi-Louvain, un but partout. Le Standard prend seul les commandes avec 2 points d'avance avant la dernière journée. À l'étranger, Arsenal a remporté son 14e titre de champion d'Angleterre. Sans jouer, les équipiers de Leandro Trossard ont assisté au nul de Manchester City sur la pelouse de Bournemouth. Un but partout. Arsenal est champion pour la première fois depuis 22 ans. À suivre aussi la première finale européenne ce mercredi soir, la finale de l'Europa League. Elle oppose Aston Villa de Youri Tielemans et Amadou Onana aux Allemands de Fribourg. Finale qui se dispute à Istanbul et qui est à suivre sur tous les médias de la RTBF. Merci pour votre écoute, où que vous soyez, passez une belle et douce nuit.
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0: Il est 3h.
1: David Riffon avec vous pour ces informations. Un cap symbolique dont se seraient bien passés les automobilistes. Il va être franchi à la pompe ce mercredi. Le prix maximum de l'essence 95 va dépasser la barre des 2 euros le litre. Un prix qu'il n'a plus atteint depuis juillet 2022. Pas plus de chance si vous roulez au diesel. Le plus cher également dès ce mercredi. Plus 7,6 centimes pour atteindre 2,19 euros le litre. Cette hausse des prix à la pompe est toujours une des conséquences de la guerre au Moyen-Orient. Aux États-Unis, les craintes pour le portefeuille des ménages et le financement de la dette commencent à être vives. Le taux d'emprunt de l'État américain à 30 ans a bondi à 5,18%. Il n'a plus été aussi haut depuis 2007, au tout début de la crise financière des subprimes. Ce taux à 30 ans n'était que de 4,61% avant les premières frappes israélo-américaines en Iran fin février. Les investisseurs craignent que les prix du pétrole se maintiennent durablement au-dessus des 100 dollars le baril, alors que les États-Unis et l'Iran semblent dans une impasse diplomatique et que le détroit d'Ormuz est toujours bloqué. Cette hausse, ce n'est pas bon non plus pour Donald Trump, malmené dans les sondages à 6 mois des élections de mi-mandat. La grogne des enseignants prend de l'ampleur. Les syndicats ont annoncé couvrir une dizaine de jours d'action au total jusqu'au vote des réformes au Parlement de la Fédération Wallonie-Bruxelles mercredi prochain. Le ton pour

0: pourrait donc monter graduellement d'ici là. Ce mardi, de nouvelles écoles se sont ajoutées à la liste des établissements où des enseignants sont en grève. Le mouvement est fort suivi et s'étend même du côté de Liège et de Verviers. Des piquets ont aussi été organisés à Bruxelles et dans le Hainaut. Le Standard a vécu une soirée parfaite. Les Liégeois sont allés s'imposer 1-2 à Westerlo dans l'avant-dernière journée des Europe Playoffs. Dans le même temps, Genk et l'Antwerp ont fait 0-0. Charleroi-Louvain, un but partout. Le Standard prend seul les commandes avec 2 points d'avance avant la dernière journée. À l'étranger, Arsenal a remporté son 14e titre de champion d'Angleterre. Sans jouer, les équipiers de Leandro Trossard ont assisté au nul de Manchester City sur la pelouse de Bournemouth. Un but partout. Arsenal est champion pour la première fois depuis 22 ans. À suivre aussi la première finale européenne ce mercredi soir, la finale de l'Europa League. Elle oppose Aston Villa de Youri Tielemans et Amadou Onana aux Allemands de Fribourg. Finale qui se dispute à Istanbul et qui est à suivre sur tous les médias de la RTBF. Merci pour votre écoute, où que vous soyez, passez une belle et douce nuit.
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0: Il est 4 heures.
1: David Riffon avec vous pour ces informations. Un cap symbolique dont se seraient bien passés les automobilistes. Il va être franchi à la pompe ce mercredi. Le prix maximum de l'essence 95 va dépasser la barre des 2 euros le litre. Un prix qu'il n'a plus atteint depuis juillet 2022. Pas plus de chance si vous roulez au diesel. Le plus cher également dès ce mercredi. Plus 7,6 centimes pour atteindre 2,19 euros le litre. Cette hausse des prix à la pompe est toujours une des conséquences de la guerre au Moyen-Orient. Aux États-Unis, les craintes pour le portefeuille des ménages et le financement de la dette commencent à être vives. Le taux d'emprunt de l'État américain à 30 ans a bondi à 5,18%. Il n'a plus été aussi haut depuis 2007, au tout début de la crise financière des subprimes. Ce taux à 30 ans n'était que de 4,61% avant les premières frappes israélo-américaines en Iran fin février. Les investisseurs craignent que les prix du pétrole se maintiennent durablement au-dessus des 100 dollars le baril, alors que les États-Unis et l'Iran semblent dans une impasse diplomatique et que le détroit d'Ormuz est toujours bloqué. Cette hausse, ce n'est pas bon non plus pour Donald Trump, malmené dans les sondages à 6 mois des élections de mi-mandat. La grogne des enseignants prend de l'ampleur. Les syndicats ont annoncé couvrir une dizaine de jours d'action au total jusqu'au vote des réformes au Parlement de la Fédération Wallonie-Bruxelles mercredi prochain. Le ton pourrait donc monter graduellement d'ici là. Ce mardi, de nouvelles écoles se sont ajoutées à la liste des établissements où des enseignants sont en grève. Le mouvement est fort suivi et s'étend même du côté de Liège et de Verviers. Des piquets ont aussi été organisés à Bruxelles et dans le Hainaut. Le Standard a vécu une soirée parfaite. Les Liégeois sont allés s'imposer 1-2 à Westerlo dans l'avant-dernière journée des Europe Playoffs. Dans le même temps, Genk et l'Antwerp ont fait 0-0. Charleroi-Louvain, un but partout. Le Standard prend seul les commandes avec 2 points d'avance.

0: avant la dernière journée. À l'étranger, Arsenal a remporté son 14e titre de champion d'Angleterre. Sans jouer, les équipiers de Leandro Trossard ont assisté au nul de Manchester City sur la pelouse de Bournemouth, un but partout. Arsenal est champion pour la première fois depuis 22 ans. À suivre aussi la première finale européenne ce mercredi soir, la finale de l'Europa League. Elle oppose Aston Villa de Youri Tielemans et Amadou Onana aux Allemands de Fribourg. Finale qui se dispute à Istanbul et qui est à suivre sur tous les médias de la RTBF. Merci pour votre écoute, où que vous soyez, passez une belle et douce nuit.
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0: Il est 5 heures.
1: David Riffon avec vous pour ces informations. Un cap symbolique dont se seraient bien passés les automobilistes. Il va être franchi à la pompe ce mercredi. Le prix maximum de l'essence 95 va dépasser la barre des 2 euros le litre. Un prix qu'il n'a plus atteint depuis juillet 2022. Pas plus de chance si vous roulez au diesel. Le plus cher également dès ce mercredi. Plus 7,6 centimes pour atteindre 2,19 euros le litre. Cette hausse des prix à la pompe est toujours une des conséquences de la guerre au Moyen-Orient. Aux États-Unis, les craintes pour le portefeuille des ménages et le financement de la dette commencent à être vives. Le taux d'emprunt de l'État américain à 30 ans a bondi à 5,18%. Il n'a plus été aussi haut depuis 2007, au tout début de la crise financière des subprimes. Ce taux à 30 ans n'était que de 4,61% avant les premières frappes israélo-américaines en Iran fin février. Les investisseurs craignent que les prix du pétrole se maintiennent durablement au-dessus des $100 le baril, alors que les États-Unis et l'Iran semblent dans une impasse diplomatique et que le détroit d'Ormuz est toujours bloqué. Cette hausse, ce n'est pas bon non plus pour Donald Trump, malmené dans les sondages à 6 mois des élections de mi-mandat. La grogne des enseignants prend de l'ampleur. Les syndicats ont annoncé couvrir une dizaine de jours d'action au total jusqu'au vote des réformes au Parlement de la Fédération Wallonie-Bruxelles mercredi prochain. Le ton pourrait donc monter graduellement d'ici là. Ce mardi, de nouvelles écoles se sont ajoutées à la liste des établissements où des enseignants sont en grève. Le mouvement est fort suivi et s'étend même du côté de Liège et de Verviers. Des piquets ont aussi été organisés à Bruxelles et dans le Hainaut. Le Standard a vécu une soirée parfaite. Les Liégeois sont allés s'imposer 1-2 à Westerlo dans l'avant-dernière journée des Europe Playoffs. Dans le même temps, Genk et l'Antwerp ont fait 0-0. Charleroi-Louvain, un but partout. Le Standard prend seul les commandes avec 2 points d'avance avant la dernière journée. À l'étranger, Arsenal a remporté son 14e titre de champion d'Angleterre. Sans jouer, les équipiers de Leandro Trossard ont assisté au nul de Manchester City sur la pelouse de Bournemouth. Un but partout. Arsenal est champion pour la première fois depuis 22 ans. À suivre aussi la première finale européenne ce mercredi soir, la finale de l'Europa League. Elle oppose Aston Villa de Youri Tielemans et Amadou Onana aux Allemands de Fribourg. Finale qui se dispute à Istanbul et qui est à suivre sur tous les médias de la RTBF. Merci pour votre écoute, où que vous soyez, passez une belle et douce nuit.
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0: Le fils aîné du fondateur de l'empire du textile Mango, arrêté par la police. Il est suspecté d'avoir tué son père, qui est mort il y a 2 ans lors d'une chute en montagne. Le Standard pourrait terminer premier des playoffs 2. Dans l'avant-dernier match, le club liégeois a gagné, alors que son rival Genk n'a pu faire mieux qu'un partage. Bonjour à toutes et tous, un accident qui n'en serait peut-être pas un. Le fils aîné du fondateur de la marque Mango a été arrêté hier. Il est soupçonné d'avoir provoqué la mort de son père, Isaac Andic. Isaac Andic qui est mort en montagne, c'était en 2024, dans des circonstances assez floues, Fioril Michaud.
1: Oui, Jonathan Andic, fils du fondateur du géant du textile Mango, a été entendu dans le cadre de l'enquête pour homicide sur la mort de son père. Les faits remontent à décembre 2024. Jonathan est seul avec son père lorsque ce dernier chute mortellement d'un sentier du massif de Montserrat dans les environs de Barcelone. Et l'enquête sur le décès de l'homme d'affaires avait d'abord été classée. Sa mort était considérée comme accidentelle. Mais voilà, des mois après, l'enquête est réouverte suite à des tensions rapportées entre père et fils et un différend financier autour de l'héritage.
0: Jonathan Andic, le fils du fondateur, clame pourtant son innocence.
1: Oui, et à son arrestation hier, il a donc immédiatement payé 1 million d'euros de caution pour ne pas être placé en détention provisoire. Il reste cependant sous contrôle judiciaire. Il ne peut pas quitter le territoire espagnol et doit se rendre hebdomadairement au tribunal. La marque Mango n'a pas souhaité réagir à ce nouveau rebondissement. Elle souhaite que la communication du groupe soit séparée de celle de la famille. Notons néanmoins que Jonathan Andic est l'actuel vice-président du conseil d'administration de la marque.
0: Des aides ménagères manifesteront cet après-midi à Bruxelles par crainte de perdre leur travail. Pourquoi ? Le gouvernement bruxellois va lancer un appel à candidature pour les entreprises qui veulent faire de l'insertion par l'économie sociale en 2027 et 13 organismes de titre-service ne pourront plus prétendre à ces subsides en raison d'un changement de loi. C'est le cas de la coopérative Acelia Auderghem. Céline Laurent, la gestionnaire.
2: C'est vrai qu'on n'arrive pas trop à comprendre comment on a été subsidié pendant 20 ans et que du jour au lendemain, c'est comme si tout le travail d'accompagnement ne faisait pas la différence par rapport à d'autres entreprises, en fait. On nous dit que les travailleuses pourraient retrouver du travail dans le privé, mais je pense que c'est vraiment très mal connaître les spécificités de notre public.
0: Interview de Jérôme Durand. Ces organismes de titre-service concernés représentent plus de 700 emplois. L'Union européenne accepte de supprimer les droits de douane sur les produits industriels américains et d'accorder un accès préférentiel aux produits agricoles et de la pêche américains. En échange de quoi, les États-Unis ne vont pas imposer des droits de douane de plus de 15% sur la plupart des produits de l'Union. Voilà à quoi devraient ressembler les relations commerciales entre les deux rives de l'Atlantique. Un accord provisoire a été trouvé au sein des institutions

0: institutions européennes pour valider le deal trouvé il y a 10 mois avec Donald Trump. Le vote final aura lieu dans le temps imparti par le président américain. Ce sera donc bien 0% contre 15%. L'une des principales négociatrices de l'accord se dit fière d'avoir évité une escalade des tensions commerciales. Brusqués par le partenaire américain, les Européens vont voir ailleurs et ont conclu au début de l'année un accord de libre-échange avec l'Inde. Le Premier ministre indien Narendra Modi est venu sur le vieux continent sceller cette alliance. Après les Pays-Bas, la Suède et la Norvège, il termine sa tournée européenne en Italie aujourd'hui. Manuela Tigané.
1: C'est un tournant stratégique majeur pour l'Union européenne car l'urgence est claire. Il faut trouver des partenaires fiables pour éviter les importations chinoises. Et l'alternative évidente, c'est l'Inde. Garima Mohan, chercheuse des relations indo-européennes.
2: L'Europe et l'Inde font aujourd'hui face aux mêmes défis, la rude concurrence de la Chine. Les deux doivent gérer de fortes incertitudes dans leurs relations avec les États-Unis. Ils cherchent donc de nouveaux partenaires de confiance. Et l'Inde a décidé que son avenir se construirait avec les partenaires occidentaux.
1: Aujourd'hui, le Premier ministre indien se trouve en Italie où il termine sa tournée pour parler d'armement.
2: Au cours des 10 dernières années, l'Inde a clairement opéré un virage pour s'éloigner de Moscou et acheter ses équipements de défense à des partenaires occidentaux. Je peux donc prédire qu'à Rome, nous entendrons certainement des annonces sur la sécurité et la défense.
1: Pour Garima Mohan, le caractère exceptionnel de ce voyage en dit long sur son importance.
2: La visite en Norvège est la première d'un premier ministre indien depuis 43 ans. Cela montre à quel point l'Europe est devenue importante pour l'Inde.
1: Une nouvelle ère s'ouvre donc entre les capitales européennes et New Delhi.
0: La rencontre a débuté à Pékin entre les présidents russes et chinois, un sommet pour réaffirmer la force des relations entre les deux puissances. La bonne opération du Standard hier soir dans l'avant-dernière journée des playoffs 2 de football. Les Liégeois ont battu Westerlo 1-2. Dans le même temps, Genk a partagé 0-0 contre l'Antwerp. Tout cela signifie que le Standard prend la tête du classement avec 2 points d'avance sur Genk. On écoute l'homme du match, l'attaquant Timothée Nkada.
3: C'est une énorme joie. Après, le boulot n'est pas terminé. Il reste un gros match. On reste concentré. Il n'y a rien qui est fait. Donc c'est une joie, mais mesurée quand même, parce qu'on n'a pas atteint l'objectif. L'objectif, c'est de remporter ces playoffs. Et tant qu'on ne l'a pas fait, notre joie reste mesurée quand même.
4: C'est la compétition que le Standard déteste normalement. Et maintenant, vous allez peut-être la gagner.
3: Ouais, c'est clair. L'histoire elle est à contresens de ce qu'on est en train de faire en ce moment.
0: Une interview de Franck Peterken. Le dernier match se jouera samedi à Sclessin et contre Charleroi. Charleroi qui a aussi partagé hier et qui est définitivement hors course dans ses playoffs 2. Le vainqueur de ces playoffs 2 jouera un barrage contre le 5e des playoffs 1. Barrage qui offre le dernier ticket pour une Coupe d'Europe. En Angleterre, c'est maintenant officiel. Le titre de champion revient à Arsenal, le club du diable Leandro Trossard. 2 ans après le dernier sacre de l'équipe londonienne. Et puis un autre club anglais et d'autres Diables Rouges, finale de l'Europa League ce soir. Aston Villa avec Youri Tillmans et Amadou Onana affrontent les Allemands de Fribourg. C'est une finale qui sera à suivre à partir de 21h sur les médias de la RTBF. Très belle journée à toutes et tous.
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1: Bon début de journée avec Viva Plus, il est 6h30.
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1: Nous sommes mercredi 20 mai aujourd'hui. Nous fêtons les Bernardins avec un dicton du jour qui dit « S'il pleut à la Saint-Bernardin, tu peux dire adieu à ton vin ». Le soleil s'est levé à 5h47, il se couchera à 21h33 en fin de journée. Allez, on mord sur notre chic une dernière fois puisque à partir de demain, il fera beau et même pour un bon bout de temps, au moins une semaine. Et donc aujourd'hui, effectivement, une météo encore grisâtre. Il suffit de voir vos commentaires. Thomas me dit qu'il fait 12 degrés, le temps est sec, fort humide, mais calme. Josette à Givry à 12 degrés, un temps gris avec de la pluie. Et puis alors sur Goy, où se trouve Huguette, il y a 12 degrés. Le temps est humide sur Goy. On le voit déjà, il y a du progrès dans les températures, mais ça reste quand même encore un temps plutôt humide et gris. On aura l'occasion d'en parler justement de la météo juste après Yves Duteil et prendre un enfant par la main. Et puis on va retrouver Johnny Burnett également avec Your 16 ce matin. Très belle journée à tous.

de la puce. Avant de retrouver les chemins de traverse avec Francis Cabrel, on parle de la météo. Eric me dit qu'à Bastogne, eh bien ce matin, il fait 11 degrés, un temps humide et nuageux. Ce matin, très tôt, quelques averses traversent le pays d'ouest en est, entre le Hainaut et la Campine. Le littoral bénéficie d'éclaircies plus larges. Un ciel encore nuageux avec des averses plus éparses vers le sud-est. En cours de matinée, le risque d'averse persiste partout. Douceur déjà présente et vent modéré de sud-ouest avec de petites rafales à 40 km/h. Pour cet après-midi, les nuages restent nombreux mais alternent avec de belles éclaircies. Le risque d'averse disparaît près du littoral. Ailleurs, il se maintient tout en devenant plus ponctuel. Les températures poursuivent leur hausse avec des valeurs de saison. 15 degrés sur le relief de l'Ardenne et 18 à 19 degrés en moyenne dans le centre, dans une ambiance encore modérément venteuse.

0: 16h44 sur Biva Plus. Vous gardez peut-être d'excellents souvenirs des gendarmes. Gendarmes à Saint-Tropez avec Louis de Funès. Eh bien, la chanson du film, elle est signée à Geneviève Grade. On va la retrouver dans un court instant. Mais là, c'est la séquence Tumpeke et Derawet du jour avec Martin Charlier et Tamara Penn.
1: Lui, c'est Martin.
2: Et elle, c'est Tamara.
1: Et qu'est-ce qu'on est heureux de vous retrouver toutes les semaines dans notre petite carte blanche à nous. Hein, Martin, qu'on est heureux.
2: Ah ouais, c'est Biff, nous, dans votre douce quotidienne de Wallonie en radio.
1: Bon, alors Martin, on va parler de quoi aujourd'hui?
2: Ah ben, aujourd'hui, vous le savez, Tamara, moi je rends hommage aux Wallons connus, les WC.
1: Ah.
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2: Je ne me lasserai jamais de ce jingle.
1: Moi non plus, il est formidable.
2: Nouvelle petite séquence des Wallons connus, on va faire un petit tour au WC. Et donc aujourd'hui, on va parler des écrivaines, ou plutôt les skidgeuses, hein, qu'on dit chez nous.
1: Ah oui.
2: Bon, je vous avoue que la lecture, ça n'a jamais été ma tasse de thé. Oh, ce n'est n'est pas mis. Mes parents ont tout tenté pour me faire lire quand j'étais petit, mais sans succès. Donc ne t'inquiète pas, Tamara. Rouf, c'est parti. Premier indice, première écrivaine. Elle est venue au monde à Etterbeek en 1966, mais elle a vécu toute ses enfances au Japon.
1: Oh, la Mélinoton.
2: Oh, mais si tu trouves tout de suite comme ça, c'est parfait.
1: Oui,
2: hein.
1: oui, mais le Japon, bon, après, c'est l'écrivaine belge la plus connue, on va dire.
2: Elle est l'escrigeuse belge la plus vendue tout avant le monde. Elle est tellement connue qu'il lit petit Robert à mettre tout en photo de l'aise aux couvertures en 2016.
1: Incroyable.
2: Vous imaginez? Et elle n'y mange que des fruits pourris, elle ne beut que du champagne à vous ce grand chapeau noir. Ça, c'était le troisième indice, mais tu as trouvé tout de suite.
1: Ouais.
2: On parle bien d'Amélie Nothomb qui a fait un petit passage dans le Grand Cactus. On l'écoute.
5: Ah ben, je vous le dis, il est cinglé. Hein. Il est cinglé. Alors que moi je suis normal. Tu es normal? Oui, tu es normal. Tu aimes les fruits pourris? Oui, j'adore les fruits pourris, je suis normal. Mais qui parle? C'est moi. Ah, oh, ça va.
1: C'est Cody, évidemment.
2: On connaît évidemment, bah, Cody, oui. Dans son interprétation magistrale. Et oui, Amélie Nothomb, sans conteste, la plus prolifique de nos auteurs depuis son premier roman Hygiène de l'assassin, qu'on pourrait traduire par Propté d'El Moudreux.
1: Terrible.
2: En 1992, elle a quasiment sorti un roman chaque année et c'est le seul livre que j'ai lu de ma vie. Elle venait faire une conférence dans mon école. Je me souviens qu'elle nous avait dit « Vous êtes des élèves intelligents parce que vous êtes les seuls à ne pas m'avoir demandé qui j'étais par rapport au ministre Charles-Ferdinand Nothomb. » Et à ce moment-là, j'ai levé la main, j'ai fait « Mais au fait, qui êtes-vous par rapport au ministre Charles-Ferdinand Nothomb ?»
1: Ça ne m'étonne pas de toi.
2: J'ai la réponse. Hein, c'est si petite neveuse.
1: Ah, c'est sa petite nièce. D'accord, donc il y a quand même un lien.
2: Allez, on passe au suivant. Premier indice, elle est aussi née à Etterbeek, mais en 1929, elle n'est née que skidgeuse, elle est aussi psychanalyste.
1: Ah là là, ça me dit quelque chose de là à sortir son nom, non.
2: On va aller au deuxième indice, elle a eu tous les prix. Prix Victor Rossel en 1959, le prix Médicis en 1996, les prix Point de Mire en 1987, c'est le prix d'El RTBF, ça n'existe plus, c'est plus vite devenu hors de prix.
1: Est-ce
2: RTBF.
1: Est-ce que c'est pas Hartmann?
2: Oui.
1: Oui, Jacqueline Hartmann.
2: Oui, Jacqueline Hartmann, bravo, ouais. Je n'aurais personnellement pas trouvé, moi.
1: Ouais.
2: Il s'agit de Jacqueline Hartmann, auteure bruxelloise à succès, elle nous a quitté en 2012, et Bruxelles l'a honorée depuis, puisque une rue Ducle porte son nom, ouais. Ainsi que la bibliothèque communale de Molenbeek.
1: Mais c'est la psychanalyste, moi, c'est vrai. Qu'écrivaine psychanalyste, il n'y en a pas tant que ça non plus en Belgique. Donc,
2: et, oui. Et son plus gros succès, ça reste l'Iplaye de Stort, la plage de Stort.
1: Ouais, tout à fait.
2: Allez, on passe au troisième. Premier indice, c'est plus récent. Né à Leeds en 1976, on l'a Kunochmi pour cet Alain d'humoriste.
1: Une humoriste écrivaine liégeoise. Non,
2: allez,
1: pas.
2: Deuxième indice, ce n'est pas grave. Aussi bien son scène qui divise ses livres, elle juste offert dit ses effets. Donc aussi bien sur scène que dans ses livres, elle parle toujours de ses enfants.
1: Véronique Gallo.
2: Véronique Gallo.
1: Ah d'accord, oui, c'est vrai.
2: Si Prumi Lee feste Tossi Silence en 2012, elle a aussi écrit Entropie des sentiments, ça je ne sais pas le traduire parce que je ne comprenais. Et si je te donne le nom de Cicérie TV, tu vas trouver tout de suite, mais tu as déjà trouvé On Veille d'Imam. Une vie de mère, on l'écoute.
1: Oui, c'est ça, oui.
6: Il me manquait une petite étagère dans la buanderie, donc je devais passer chez Ikea. Je pensais prendre Clochette avec et faire un stop de 15 minutes. Et bah écoutez, j'ai cru que je ne sortirais jamais avant sa majorité.
2: Ben oui, c'est Véronique Gallo, je l'ai choisie, elle, parce que je l'apprécie beaucoup en tant qu'humoriste et j'ignorais tout de ses activités littéraires, mais manifestement, elle est aussi douée dans ce domaine puisqu'elle a été récompensée à plusieurs reprises. Allez, encore un titre de livre à traduire. Pourquoi tu seras grande, ça veut donc dire « Pour quand tu seras grande ?» Chasser l'humour, il revient au...
1: galop, évidemment.
2: Merci Tamara, et c'était nos huissés du jour, et n'oubliez pas, dit Toledja Del Ghul, c'est les ceux de chez nos autres qui sont les plus fouets.
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0: Viva Plus, dans 4 minutes, votre journal. On va le rejoindre avec la BO d'un James Bond, Goldfinger, et la voix de Charles Basset.
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1: Bon mercredi matin, il est 7h sur Viva Plus. Voici le journal de Florence Urner.
2: Bonjour à tous. Des pesticides pourtant interdits retrouvés dans certains aliments importés en Europe. L'ONG Foodwatch demande à l'Union d'agir plus efficacement. Le feu vert de l'Europe pour mettre en œuvre l'accord commercial conclu l'an dernier avec les États-Unis. Un compromis provisoire qui concerne notamment les 15% de droits de douane imposés aux produits européens. Et puis le Standard finira-t-il premier des play-offs 2? C'est bien parti. Hier, les Liégeois ont gagné face à Westerlo. Il ne reste plus qu'un match à jouer. Bienvenue à tous. Des résidus de pesticides dans votre thé, votre riz ou dans les épices qui relèvent vos plats. L'ONG européenne Foodwatch a testé les composants de 64 produits présents dans différents pays européens, dont notamment l'Allemagne, la France ou encore les Pays-Bas. Et résultat, plus de 2/3 de ces produits présentent des résidus de pesticides. Damien Roulette, 14 produits présentaient même des taux de pesticides interdits en Europe et dépassant les limites maximales autorisées.
3: Ce sont en grande partie des épices à base de poivrons, comme le paprika doux de chez Ducros, mais il y a aussi par exemple le thé vert de chez Twinings, des produits que l'on retrouve dans les supermarchés belges, avec parfois donc des traces de pesticides pourtant interdits au sein de l'Union européenne. Natacha Saint-Gauthy, co-autrice de l'enquête pour Foodwatch.
4: Le boomerang toxique, c'est qu'effectivement on interdit des substances ou alors simplement on ne les autorise pas, c'est aussi le cas, mais on introduit des importations alimentaires en Europe qui peuvent contenir des résidus de ces pesticides qui sont autorisés ailleurs.
3: Pourtant, en 2020, l'Union européenne s'était engagée à arrêter le commerce de substances déjà interdites sur le territoire européen. Mais le processus législatif traîne en longueur. Foodwatch appelle l'UE à réagir.
4: Tant qu'on n'aura pas des règles au niveau européen qui sont plus strictes concernant vraiment le commerce des pesticides et l'évaluation des pesticides, ce sera quand même très difficile de donner aux consommateurs des conseils qui les protègent pleinement.
3: Nous avons interpellé la firme Ducros. Elle nous a répondu par écrit que ces produits sont sains et saufs pour les consommateurs européens. Foodwatch explique faire appel à un laboratoire indépendant pour ses enquêtes.
2: Comment appliquer l'accord commercial signé en août dernier avec les États-Unis? Eh bien, l'Union européenne s'est accordée cette nuit. Il y avait urgence. Aline Gonsalves, Donald Trump avait redonné un coup de pression en menaçant à nouveau d'augmenter les droits de douane si l'Union ne ratifiait pas le texte avant le 4 juillet.
5: Oui, le 4 juillet, date de la célébration des 250 ans de l'indépendance américaine. Cette date butoir fixée par Washington devrait donc être respectée puisque le vote final au Parlement est prévu pour la mi-juin. L'accord commercial négocié il y a maintenant 10 mois entre l'Union et les États-Unis prévoit pour rappel que l'Europe supprime les droits de douane appliqués sur la plupart des importations en provenance des États-Unis. En échange, Donald Trump acceptait de taxer à 15% maximum les produits européens au lieu des 30% qu'il avait un temps menacé d'imposer. Le Parlement européen et les États membres se sont entendus cette nuit sur la mise en œuvre de cet accord. Ainsi, la Commission européenne se gardera le droit de suspendre ses tarifs douaniers préférentiels si les États-Unis décident de maintenir des tarifs supérieurs à 15% sur les produits dérivés de l'acier et de l'aluminium. Mais les Européens n'en feront pas une condition préalable. Autre concession, la date d'expiration de cet accord, elle a été repoussée de 2028 à fin 2029. L'Union européenne respecte ses engagements, s'est félicité la présidence chypriote de l'Union, histoire de préserver les relations avec son premier partenaire commercial et d'éviter une escalade des tensions.
2: En France, l'ex-premier ministre Édouard Philippe, candidat à l'élection présidentielle dans un an, est dans la tourmente. Soupçonné de détournement de fonds publics, de favoritisme et de prise illégale d'intérêts, une information judiciaire est désormais ouverte et un juge d'instruction a été désigné. L'enquête est en cours depuis 2023 et concerne une convention signée dans sa commune du Havre. Un contrat à hauteur de 2 millions d'euros sur l'exploitation d'une cité numérique, une organisation présidée à l'époque par son adjointe. Retour chez nous, on parle beaucoup argent et surtout économie depuis quelques semaines et ce à tous les niveaux de pouvoir en Belgique. Les chiffres du budget pour l'avenir inquiètent au vu notamment de l'actualité internationale. Alors que ce soit au fédéral ou au niveau wallon, on évoque donc de nouvelles mesures pour faire des économies. Mais qu'en est-il du côté de la Fédération Wallonie-Bruxelles? De nouvelles pistes pour resserrer les cordons de la bourse sont-elles envisagées? Réponse avec vous, Martial Leroux.
6: A priori, en Fédération Wallonie-Bruxelles, on ne prendra plus de nouvelles mesures d'économie jusque 2029. Les mesures décidées en octobre dernier, portant jusque la fin de la législature. Valérie Glatini, ministre et maire de l'Éducation.
7: Nous avons annoncé un plan jusqu'en 2029. Toutes les mesures sont connues. Il n'y aura pas de nouvelles économies structurantes comme celles qu'on a pu prendre. On a certes présenté des économies, mais on a aussi présenté des réinvestissements. Donc tout ce qu'on a présenté est complet. Il n'y aura pas de nouvelles mesures d'économie annoncées.
6: De son côté, vu le contexte budgétaire de la Fédération Wallonie-Bruxelles, Yvan Verhoekstraat, le président des engagés, a déjà souvent expliqué qu'on pourrait, par exemple, écarter l'idée de ne plus nommer les enseignants à l'avenir si cette mesure coûte trop cher.
8: En tout cas, ce qui est sûr, c'est qu'on ne dépensera pas de l'argent pour des symboles. Faire des politiques sur base de dogmatisme, moi, ce n'est pas la manière dont je fonctionne. On est là pour être au service de la population, pas au service de symboles, pour se faire plaisir en essayant de détruire des choses qui potentiellement peuvent fonctionner. Donc, on ne dépensera pas 500 millions d'euros juste pour un symbole d'un statut ou de pas un statut.
6: Le gouvernement de la Fédération Wallonie-Bruxelles est déjà, il est vrai aujourd'hui, confronté à une nouvelle fronde des enseignants.
2: Le prix de l'essence augmente aujourd'hui à la pompe. Il dépasse désormais les 2 euros le litre. Il faut remonter à juillet 2022 pour retrouver un tel niveau. Le diesel aussi est en hausse. Le prix est désormais de 2,19 euros le litre. En bref, les aides ménagères dans la rue cet après-midi à Bruxelles. Elles craignent de perdre leur travail en raison de nouvelles règles du gouvernement bruxellois. La suppression de financement pour des entreprises d'économie sociale pourrait entraîner la perte de plus de 700 emplois. Les aides ménagères vont exprimer leur inquiétude en manifestant devant le siège des engagés. Le parti du ministre bruxellois de l'Emploi et de l'Économie, Laurent Hublet. L'espoir européen est de plus en plus concret pour les joueurs du Standard. Ils sont désormais en tête des play-offs 2 grâce à leur victoire hier 1-2 à Westerlo et au partage de Genk 0-0 contre l'Antwerp. Il ne reste plus qu'un match à jouer, ce sera samedi à Sclessin et contre Charleroi. Les Carolos qui sont eux hors course après leur partage 1-1 contre Louvain. Le Standard reste néanmoins méfiant. Par le passé, il a souvent loupé la dernière marche, mais pour l'attaquant Timothée Nkada, il y a des raisons d'espérer.
9: La plupart des joueurs n'étaient pas là il y a les années précédentes, donc on a un nouveau groupe, une nouvelle fraîcheur et on a envie de marquer le Standard de notre empreinte. Donc il nous reste un match pour le faire.
10: Un match et peut-être plus. On imagine qu'on espère plus. Vous préférez être en vacances le week-end prochain? Vous préférez quoi?
9: Non, bien sûr que non. On préfère remporter contre ce gros derby contre Charleroi et avoir un match pour l'Europe. On a une équipe très jeune. La plupart d'entre nous, on a jamais eu la chance de jouer l'Europe. Donc c'est un énorme objectif pour nous, pour le club, retrouver l'Europe après toutes ces années. Ça serait quelque chose d'incroyable.
2: Interview réalisée par Frank Peterken, le vainqueur de ces play-offs 2 jouera un barrage contre le 5e des play-offs 1, barrage qui offre le dernier ticket pour la Coupe d'Europe. En Angleterre, cela faisait 22 ans que les supporters attendaient ce moment. Arsenal a décroché le titre de champion. Les Londoniens sacrés sans jouer, grâce en fait au partage hier soir de Manchester City face à Bournemouth. Arsenal avec le Diable Rouge. Leandro Trossard a désormais 4 points d'avance alors qu'il ne reste plus qu'un match à jouer. On joue aussi ce soir, place à la finale de l'Europa League à 21h à Istanbul. Aston Villa avec Youri Tielemans et Amadou Onana affrontent les Allemands de Fribourg. Finale à suivre en direct sur Tipeee et sur Ovio. Et puis en tennis, David Goffin joue son deuxième tour des qualifications à Roland-Garros. Ce sera face au Britannique Toby Samuel. Match prévu aux alentours de 12h30 et c'est aussi à suivre en direct sur Tipeee et sur Ovio. Hier, les Belges Kimmer Kopejans, Gilles Arnaud Bailly et Géline Van Drome ont tous les trois été éliminés. Voilà qui marque la fin de ces infos. Que vous soyez, merci de nous écouter.
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1: Très belle journée de mercredi. Nous sommes le 20 mai aujourd'hui. Nous fêtons les Bernardins avec un dicton qui dit « S'il pleut à la Saint-Bernardin, tu peux dire adieu à ton vin ». Le soleil s'est levé à 5h47. Il se couchera en fin de journée à 21h33. Et on parlera de la météo dans quelques instants avec Denis Collard. Mais avant ça, on s'arrête sur les températures que vous avez déposées sur Facebook comme chaque matin. Olivier me dit qu'il pleut à grand an. Maggie à Braine-le-Château à 12 degrés. Un ciel gris, une fine pluie par intermittence et un léger vent. Et puis sur Glon, il pleut encore, me dit Joël, mais ça diminue d'intensité. Le vent est moyen et la température est de 13,8 degrés actuellement sur Glon. L'école est finie, Sheila arrive.
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1: Ce sera juste avant la météo de Nicolas pour ce matin. Et puis Dimitris Roussos est aussi dans le programme Forever and Ever.

0: Il est 7h15, sans Vive à plus, le Steve Miller Band arrive avec The Joker. Mais avant ça, on va parler de la météo. Bonjour de Nicolas.
1: Bonjour Bernard, bonjour à tous.
0: Allez, on va mordre sur notre chic, dernière journée encore à côtoyer la pluie, et puis on sera tranquille pour un bon moment, hein.
1: Oui, encore, hein, quand on parle de pluie, c'est vrai qu'actuellement, il y a 3-4 averses sur le pays, dans l'ensemble, la situation s'améliore. Alors actuellement, de bonnes pluies en allant de Anu jusqu'au Limbourg, aussi quelques pluies dans le Brabant wallon, quelques averses aussi sur l'Est liégeois, et puis quelques averses qui remontent aussi des Ardennes françaises vers le sud de la province de Luxembourg, mais donc mis à part ça, eh bien, c'est quand même déjà des températures plus douces ce matin que les matins précédents. Une moyenne de 13 à 14 degrés qui est relevée, donc c'est déjà pas mal. C'était les maximales il y a quelques jours. Pour l'évolution, eh bien, on va se retrouver entre nuages, éclaircies, averses encore, mais au fil des heures, les averses vont devenir de plus en plus rares, et aujourd'hui, eh bien, on va bénéficier finalement d'une situation un petit peu plus calme, ça deviendra sec en fin de journée. Le vent est modéré de sud-ouest, il nous ramène des températures plus douces, de saison cette fois, 15 degrés en Ardennes et jusqu'à 19 degrés sur le centre du pays. La confirmation de l'amélioration la nuit prochaine avec un ciel qui se dégage, un peu de grisaille demain matin et ensuite des éclaircies et du soleil, 19 à 22 degrés, peut-être même déjà 23 côté Flandre, et puis le soleil qui s'installe durablement à partir de vendredi. Puis pour samedi, dimanche, lundi, mardi, un temps ensoleillé, des températures qui se situeront en moyenne entre 24 et 27 degrés.
0: Merci Denis, vous viendrez nous rappeler cette météo tout à l'heure vers 8h20.
1: Ben, ce sera un plaisir évidemment.

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1: 7h24, c'est vrai qu'il y a de la douceur dans la température. On va vos commentaires. Jean-Luc me dit qu'il fait 11 degrés sur l'île Brabant ce matin, même si le temps est humide et le ciel bien gris. Du côté de chez Marianne, à Sainte-Marie-Chevigny, eh bien là, il fait gris avec de la pluie, du vent aussi, 11 degrés. Et puis alors Françoise à Aide-Saint-Pierre me dit qu'il y a 13 degrés, il fait nuageux avec une légère pluie ce matin. Voilà pour vos commentaires. Bridge over Troubled Water, voici Simon & Garfunkel sans Viva Plus.

0: 7h31, bon début de journée avec Viva Plus. On va retrouver Johnny and the Hurricanes, Red River Rock dans un petit moment. Et puis Franck Michael aussi, avec Toutes les femmes sont belles.
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0: Nous sommes mercredi, le 20 mai aujourd'hui, nous fêtons les Bernardins et aussi quelques anniversaires. Hein. La chanteuse et actrice Elsa Languini fête ses 53 ans. Il y a aussi le comédien belge Bouly Lanners à l'honneur aujourd'hui, 61 ans. Steve George, c'était l'un des membres du groupe Mister Mister, il a 71 ans. Et puis la chanteuse Cher a 80 ans, tiens, ce mercredi. Ce soir en duo avec Sonny Bono ou en solo ici avec Gypsy Tramps and Thieves. Elle en a collectionné des tubes chers à l'honneur donc ce mercredi 20 mai. Si vous aussi vous connaissez quelqu'un qui va fêter son anniversaire prochainement, dites-le nous. Il y a une séquence pour vous à 8h30 en semaine et 9h30 le week-end et les jours fériés. L'adresse pour nous envoyer vos demandes d'anniversaire, c'est vivaplus@rtbf.be. On a juste besoin du nom et du prénom de la personne à fêter, de son adresse, de son numéro de téléphone. Et surtout, vous n'oubliez pas, bien entendu, la date de naissance complète. Vivaplus@rtbf.be.

0: avant de retrouver les Chiffons, on va reparler un petit peu de la météo. Hein. Pierre à Plaine de Walsh en Moselle me dit que le ciel est couvert là-bas, mais il ne pleut pas avec 12,4 degrés à son thermomètre. Et puis alors, à Stambert, il y a 13 degrés, il fait tout gris, mais il ne pleut pas non plus. Par contre, il y a du vent, paraît-il, me dit Cécile. Ce matin, très tôt, quelques averses traversent le pays d'ouest en est, entre le Hainaut et la Campine. Le littoral bénéficie d'éclaircies plus larges. Un ciel encore nuageux avec des averses plus éparses vers le sud-est. En cours de matinée, le risque d'averses persiste partout. Douceur déjà présente et vent modéré de sud-ouest avec de petites rafales à 40 km/h. Pour cet après-midi, les nuages restent nombreux mais alternent avec de belles éclaircies. Le risque d'averses disparaît près du littoral. Ailleurs, il se maintient tout en devenant plus ponctuel. Les températures poursuivent leur hausse avec des valeurs de saison. 15 degrés sur le relief de l'Ardenne et 18 à 19 degrés en moyenne dans le centre, dans une ambiance encore modérément venteuse.
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0: 7h45, sur Vive à Plus, Roland W avec Monia. Ce sera la suite de la musique, mais on jette un coup d'œil avant cela sur les programmes télé de votre soirée.
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7h52, sur Vive à Plus, on va rejoindre le journal de 8h avec Abba, voulez-vous. Lio également sera dans la programmation avec Sage comme une image. Il fait 14 degrés du côté de Binche ce matin, me dit André. Et puis alors, sur Eylezel, se trouve Gabi, 11 petits degrés avec une légère pluie.

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1: Bonne matinée avec Viva Plus, il est 8h. Voici le journal de Florence Surnin.
2: Bonjour à tous, les aides ménagères dans la rue aujourd'hui à Bruxelles. Elles craignent de perdre leur travail et ce en raison de nouvelles règles du gouvernement bruxellois concernant les subsides accordés aux entreprises sociales. Le fils aîné du fondateur de l'Empire Mongo, arrêté par la police, il est soupçonné d'avoir tué son père, mort lors d'une chute en montagne. Et puis le Standard pourrait bien terminer premier des Play-off 2. Hier, le club liégeois a gagné et son rival Genk n'a pas pu faire mieux qu'un partage. Bienvenue à tous. Des aides ménagères vont donc manifester cet après-midi à Bruxelles par crainte de perdre leur emploi. Pourquoi ? Eh bien, le gouvernement bruxellois va lancer un appel à candidature pour les entreprises qui veulent faire de l'insertion par l'économie sociale en 2027. Et 13 organismes de titres-services risquent de ne plus pouvoir prétendre à ces subsides en raison d'un changement de loi. On parle de l'avenir professionnel de plus de 700 aides ménagères, Jérôme Durand.
3: Mariama Diallo travaille depuis 8 ans pour le compte de la coopérative Acelia, des ménages et du repassage chez ses clients d'Auderghem.
4: Des familles, des colocataires, des personnes âgées.
3: Après 10 ans d'intérim dans le nettoyage privé, ballottée d'un employeur à l'autre, voilà cette Guinéenne d'origine sous CDI.
4: Ici, ce qui me plaît, j'ai un contrat fixe. On fait beaucoup de formations. Par exemple, moi, je n'avais pas du tout repassé. C'est à Célia que je suis faire le repassage.
3: Un accompagnement professionnel, mais aussi un soutien plus personnel.
4: Je prends à Célia comme ma famille tellement que je me sens bien. Par exemple, moi, je ne savais pas faire mon ITMI. C'est ici qu'ils me l'ont installé.
5: L'application qui permet de se connecter pour les impôts et tout ça.
4: Bien sûr.
6: Encore la semaine prochaine, j'ai des rendez-vous avec deux personnes pour les aider à compléter leur déclaration fiscale.
3: Céline Laurent est gestionnaire chez Acelia. Sans les aides régionales à l'emploi, elle ne voit qu'une issue.
6: Mettre la clé sous le paillasson, comme on dit.
3: Pour le gouvernement bruxellois, les 735 aides ménagères pourront retrouver du travail auprès des entreprises privées de titres-services qui manquent cruellement de main-d'œuvre. Un raisonnement simpliste, selon Céline Laurent.
6: C'est une utopie de croire qu'elles pourront toutes retrouver du travail. Ce sont majoritairement des femmes d'origine extra-européenne, sans aucun diplôme, maman solo, voire chef de famille.
3: Un public particulièrement fragilisé qui se fera entendre dans la rue aujourd'hui.
2: La manifestation des aides ménagères aura lieu à Bruxelles, devant le siège des engagés, le parti du ministre bruxellois de l'Emploi et de l'Économie. Dans l'actualité internationale, à présent, un accident qui n'en serait peut-être pas un. Le fils du fondateur de la marque Mongo a été arrêté hier. Il est soupçonné d'avoir tué son père. Isaac Hendik est mort dans une chute en montagne, Fiorine Michaud.
7: Oui, Jonathan Hendik, fils du fondateur du géant du textile Mongo, a été entendu dans le cadre de l'enquête pour homicide sur la mort de son père. Les faits remontent à décembre 2024. Jonathan Hendik est seul avec son père lorsque ce dernier chute mortellement d'un sentier du massif de Montserrat, dans les environs de Barcelone, en Espagne. Et Jonathan clame son innocence. Après son arrestation hier, il a immédiatement payé 1 million d'euros de caution pour ne pas être placé en détention provisoire. Il reste cependant sous contrôle judiciaire et doit se rendre hebdomadairement au tribunal.
2: Et Fiori, l'enquête sur le décès d'Isaac Hendik avait pourtant été clôturée.
7: Oui, dans un premier temps, la mort de l'homme d'affaires avait été considérée comme accidentelle. Mais voilà, des mois après, l'enquête est rouverte. Des contradictions dans les déclarations de Jonathan Hendik et des témoignages de tensions entre père et fils ont relancé le dossier. Les deux hommes d'affaires se seraient disputés à propos de la gestion du groupe Mongo, dont Jonathan a repris les commandes depuis 2015. Isaac Hendik, fondateur de la marque, était au moment de sa mort l'une des personnes les plus riches d'Espagne, avec une fortune évaluée par Forbes à 4,5 milliards de dollars.
2: Et la marque Mongo n'a pas voulu réagir et souhaite, je cite, que la communication du groupe soit séparée de celle de la famille. L'Union européenne accepte de supprimer les droits de douane sur les produits industriels américains et d'accorder un accès préférentiel aux produits agricoles et de la pêche américains. En échange, les États-Unis n'imposeront pas des droits de douane de plus de 15% sur la plupart des produits de l'Union. Un accord provisoire a été trouvé au sein des institutions européennes pour valider ce deal trouvé il y a 10 mois avec Donald Trump. L'une des principales négociatrices de l'accord se dit fière d'avoir évité une escalade des tensions commerciales. Et puis la poignée de main ce matin entre les présidents chinois et russes. Xi Jinping a accueilli Vladimir Poutine au pied des marches du Palais du Peuple dans le centre de Pékin. Tous les deux ont loué leur relation inébranlable. Quelques jours seulement après la visite de Donald Trump en Chine, Xi Jinping et Vladimir Poutine se sont déjà vus une quarantaine de fois depuis qu'ils sont tous les deux au pouvoir. En football, la bonne opération du Standard hier soir dans l'avant-dernière journée des Play-off 2. Les Liégeois ont battu Westerlo 1-2. Dans le même temps, Genk a partagé 0-0 contre l'Antwerp. Tout cela signifie que le Standard prend la tête du classement avec 2 points d'avance sur Genk. On écoute l'homme du match, l'attaquant Timothée Nkada.
8: C'est une énorme joie. Après, le boulot n'est pas terminé. Il reste un gros match. On reste concentré. Il n'y a rien qui est fait. Donc c'est une joie, mais mesurée quand même, parce qu'on n'a pas atteint l'objectif. L'objectif, c'est de remporter ces playoffs. Et tant qu'on ne l'a pas fait, notre joie reste mesurée quand même.
9: C'est la compétition que le Standard déteste normalement. Et maintenant, vous allez peut-être la gagner.
8: Oui, c'est clair. L'histoire elle est à contresens de ce qu'on est en train de faire en ce moment.
2: Interview réalisée par Franck Peterken. Le dernier match se jouera samedi à Sclessin et contre Charleroi. Charleroi qui a partagé hier et qui est donc définitivement hors course. Le vainqueur de ces play-offs 2 jouera un barrage contre le 5e des play-offs 1. Barrage qui offre, je vous le rappelle, le dernier ticket pour la Coupe d'Europe. Et ce soir, place à la finale de l'Europa League. Ce sera à 21h à Istanbul. Aston Villa et Yuri Tielemans et Amadou Onana affrontent les Allemands de Fribourg. Finale à suivre en direct sur Tipeee et sur Ovio. Voilà qui marque la fin de ces infos. Que vous soyez, merci de nous écouter.
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1: Bon mercredi, nous sommes le 20 mai aujourd'hui. Hein. Nous fêtons les Bernardins avec ce dicton du jour qui dit « S'il pleut à la Saint-Bernardin, tu peux dire adieu à ton vin ». Le soleil s'est levé à 5h47 ce matin. Il se couchera en fin de journée à 21h33. Bon, c'est encore une météo mitigée qui nous attend. On en parlera d'ailleurs dans quelques instants avec Denis Collard. Gilbert, par exemple, me dit que du côté de Moncey-sur-Sambre, eh bien, il y a 13 degrés. Alors, la température, ça va. Il y a par contre un léger vent. Le temps est calme pour Gilbert. Et puis à Stray, où se trouve Micheline, 13 degrés, un ciel nuageux, mais il fait sec, avec là aussi un petit vent. Voilà pour vos commentaires ce matin. Avant de retrouver Denis, Cassie and the Sunshine Band avec I'm Your Bogeyman. Et Pierre Vévillard sera aussi sur Viva Plus ce matin avec Fais la rire.

0: The Survive Plus, Crystal Gale, ça sera la suite de la musique. Mais avant cela, on reparle de la météo. Alors, Denis Collard, je vois de moins en moins de pluie dans les messages de nos auditeurs, mais toujours un ciel plutôt gris hein, dans l'ensemble.
1: Oui, en effet, hein, on a encore de la grisaille. On a un petit peu de tout actuellement sur le pays. On a des averses qui quittent par les frontières de l'Est. On a notamment sur la Campine, près de la frontière hollandaise. On a sur l'Est des provinces de Liège et Luxembourg, vers le Grand-Duché et vers l'Allemagne. On a encore quelques averses. On a deux ou trois petites averses qui reviennent le long de la frontière française du côté lillois. Et puis, entre les deux, on a beaucoup de nuages sur les provinces de Liège, Namur, Luxembourg, Brabant-Wallon, Bruxelles, et on a des éclaircies qui reviennent sur l'ouest du Hainaut. Mais il y a déjà de nouvelles averses qui arrivent sur les Hauts-de-France, donc aujourd'hui on va être un petit peu balancé entre éclaircies, passages nuageux, averses de moins en moins au fil des heures, mais par contre on a déjà des températures qui remontent par rapport au jour précédent. 15 degrés à Liège et à Bruxelles, 14 à Charleroi, 13 à Luxembourg, et donc finalement déjà une belle douceur. Le vent est modéré de secteur sud-ouest et au fil des heures, on sera entre éclaircies, passages nuageux et encore de temps à autre une petite averse. Côté température, ça va mieux aussi. 15 à 19 degrés pour aujourd'hui. On sera dans les valeurs de saison, sans excès. Puis à partir de demain, ça se confirme. Le temps sec s'installe, un peu de grisaille le matin, puis des éclaircies. 19 à 22, voire 23 degrés pour demain. Et puis pour le long week-end de la Pentecôte, déjà dès vendredi, on retrouvera des températures de 23 à 26 degrés et ça va encore grimper pendant le week-end.
0: Allez, chouette, on va pouvoir couper le chauffage. On vous retrouve à 9h20 tout à l'heure. Ça sera déjà le dernier rendez-vous pour aujourd'hui. À Denis.
1: À tout à l'heure.

0: 8h21, bienvenue sur Viva Plus 1, mercredi matin. Il fait 13 degrés 1 du côté de Berwick, me dit Réjeanne, avec un ciel garni de nuages menaçants et le soleil qui est présent pour le moment. Et puis du côté de Nice, Saint-Vincent, Saint-Martin, c'est Martine qui se trouve là-bas. Il fait 13 degrés avec une solide couverture nuageuse. Il a pleuviné jusqu'à 8h. Un petit rappel de la météo, et puis on va retrouver Buddy Holly avec That Be The Day, et puis Pierre Bachelet aussi avec l'Amérique.
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0: 8h28, bienvenue sur Viva Plus en ce mercredi matin. On va retrouver Chris Montez avec De Morès et Yo et puis Philippe Laville aussi ce matin.
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0: Nous sommes mercredi, le 20 mai aujourd'hui, nous fêtons les Bernardins et aussi quelques anniversaires. Hein. La chanteuse et actrice Elsa Langini fête ses 53 ans. Il y a aussi le comédien belge Bouly Lanners à l'honneur aujourd'hui, 61 ans. Steve George, c'était l'un des membres du groupe Mister Mister, il a 71 ans. Et puis la chanteuse Cher a 80 ans, tiens, ce mercredi.

En duo avec Sonny Bono ou en solo ici avec Gypsy Tramps and Thieves. Elle en a collectionné un des tubes chers à l'honneur donc ce mercredi 20 mai. Si vous aussi vous connaissez quelqu'un qui va fêter son anniversaire prochainement, dites-le nous. Il y a une séquence pour vous à 8h30 en semaine et 9h30 le week-end et les jours fériés. L'adresse pour nous envoyer vos demandes d'anniversaire, c'est viva+@rtbf.be. On a juste besoin du nom et du prénom de la personne à fêter, de son adresse, de son numéro de téléphone. Et surtout, vous n'oubliez pas, bien entendu, la date de naissance complète. Viva+@rtbf.be.

Sans bon l'été déjà, la musique, hein, s'en vive à plus. 8h35, Hilaire me dit que le temps est humide, mais sans pluie, sauf lui ce matin, avec 13 degrés et un soleil qui donne espoir. L'espoir viendra surtout à partir de demain, hein. Je vous rappelle quand même que dès demain, on aura plusieurs belles journées. Jean-Jacques My Mind, voici Ray Charles dans le programme de Vive à plus ce matin. Et puis on retrouvera Richard Cottener aussi avec Tout Foufou.

8h42, ça on y va plus avant de retrouver les Calvin Twins avec Wen. On va refaire un petit point sur la météo. Marie Aquin, près de Tournai, me dit qu'il fait 12 degrés là-bas avec un beau soleil et quelques nuages. Ce matin, très tôt, quelques averses traversent le pays d'ouest en est, entre le Hainaut et la Campine. Le littoral bénéficie d'éclaircies plus larges. Un ciel encore nuageux avec des averses plus éparses vers le sud-est. En cours de matinée, le risque d'averse persiste partout. Douceur déjà présente et vent modéré de sud-ouest avec de petites rafales à 40 km/h. Pour cet après-midi, les nuages restent nombreux mais alternent avec de belles éclaircies. Le risque d'averse disparaît près du littoral. Ailleurs, il se maintient tout en devenant plus ponctuel. Les températures poursuivent leur hausse avec des valeurs de saison. 15 degrés sur le relief de l'Ardenne et 18 à 19 degrés en moyenne dans le centre, dans une ambiance encore modérément ventée.

0: 8h48, sans vive à plus. You really got me, les Kinks. Voilà ce qu'on va écouter dans un petit moment, le Gap Band aussi à venir. Et puis on jette un coup d'œil sur votre soirée en télévision sur les chaînes de l'RTBF.
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1: Bon mercredi matin avec Viva Plus, il est 9h. Voici le journal de Florence Surneur.
2: Bonjour à tous. La rencontre entre Vladimir Poutine et Xi Jinping à Pékin. Les deux dirigeants qualifient d'inébranlable la relation entre les deux puissances. Chez nous, l'inquiétude des aides ménagères, elle manifeste aujourd'hui à Bruxelles, redoutant de perdre leur travail en raison de nouvelles règles du gouvernement bruxellois. Bienvenue à tous. Vladimir Poutine face à Xi Jinping. Après avoir échangé une poignée de main au pied des marches du Palais du Peuple dans le centre de Pékin, les présidents russes et chinois ont vanté leur relation qu'ils qualifient d'inébranlable. À Aline Gonsalves, les deux dirigeants parlent de relations à un niveau sans précédent.
3: Tapis rouge, enfants agitant des drapeaux, défilés militaires. Les deux dirigeants ont passé les troupes en revue, écouté les hymnes russes et chinois. Le président Xi Jinping s'est ensuite adressé à son homologue russe.
4: Si les relations sino-russes sont parvenues à un niveau aussi élevé, c'est parce que nous avons su approfondir sans cesse la confiance avec une persévérance inébranlable qui a résisté à 1000 épreuves. Vladimir Poutine a ensuite répondu à son hôte chinois en des termes similaires.
5: Nos relations sont aujourd'hui parvenues à un niveau sans précédent, offrant ainsi un modèle de partenariat véritablement global et de coopération stratégique.
3: Les deux dirigeants vont ensuite se retrouver pour une série d'entretiens. Il sera question notamment de la visite à Pékin de l'Américain Donald Trump il y a quelques jours, de la guerre au Moyen-Orient ou encore des approvisionnements énergétiques. C'est en tout cas ce que supposent les experts, parce qu'aucun ordre du jour officiel n'a été communiqué.
2: Et cette rencontre entre Vladimir Poutine et Xi Jinping n'est pas une première. Les présidents russes et chinois se sont déjà rencontrés une quarantaine de fois. Donald Trump avait mis la pression, donnant jusqu'au 4 juillet aux pays de l'Union européenne pour qu'ils s'entendent sur l'accord commercial avec les États-Unis. Et bien c'est fait. Le Conseil et le Parlement européen sont tombés d'accord. On part sur des droits de douane de 15% sur les produits européens en échange de la suppression des droits de douane pour les produits industriels américains. Des résidus de pesticides dans votre thé, votre riz ou dans les épices qui relèvent vos plats. L'ONG européenne Foodwatch a testé les composants de 64 produits présents dans différents pays. L'Allemagne, la France, les Pays-Bas ou encore l'Autriche. Et résultat, plus de 2/3 de ces produits présentent des résidus de pesticides. Écoutez Natacha Sincottier, les co-autrices de l'enquête pour Foodwatch.
6: Alors, les conseils peuvent être multiples. Il y a quand même certaines denrées qui peuvent être nettoyées, notamment le riz. Maintenant, la réalité, et ça c'est le message qui est important pour Foodwatch, c'est qu'on ne veut pas faire reposer l'action sur le consommateur. Ça ne devrait pas être au consommateur de vérifier, d'être inquiet dans les rayons. Et c'est pour ça que pour nous, l'importance aujourd'hui, la première importance, c'est l'action politique. Et que tant qu'on n'aura pas des règles au niveau européen qui sont plus strictes concernant vraiment le commerce des pesticides et l'évaluation des pesticides, ce sera quand même très difficile de donner aux consommateurs des conseils qui les protègent pleinement, quoi.
2: Interview réalisée par Damien Roulette. Des aides ménagères vont manifester cet après-midi à Bruxelles par crainte de perdre leur travail. Pourquoi ? Eh bien, le gouvernement bruxellois va lancer un appel à candidature pour les entreprises qui veulent faire de l'insertion par l'économie sociale en 2027. Et 13 organismes de titre-service ne pourront plus prétendre à ces subsides en raison d'un changement de loi. C'est le cas de la coopérative Acelia à Auderghem. Céline Laurent est la gestionnaire.
7: C'est vrai qu'on n'arrive pas trop à comprendre comment on a été subsidié pendant 20 ans et que du jour au lendemain, c'est comme si tout le travail d'accompagnement ne faisait pas la différence par rapport à d'autres entreprises, en fait. On nous dit que les travailleuses pourraient retrouver du travail dans le privé, mais je pense que c'est vraiment très mal connaître les spécificités de notre public.
8: Pour le dire autrement, vous pensez que les femmes qui travaillent pour vous ne seront pas engagées par d'autres entreprises privées de titre-service ?
7: Alors, je pense que c'est une utopie de croire qu'elles pourront toutes retrouver du travail. Et si elles retrouvent du travail, je ne pense pas qu'elles pourront y rester.
2: Ces organismes de titre service représentent plus de 700 emplois. L'interview était réalisée par Jérôme Durand. Reprendre des études quand on a plus de 40 ans, c'est un sacré défi dans lequel s'est lancée Amandine. Cette aide familiale rêve désormais d'être logopède. Laurie Cailloub a suivi son dernier cours de l'année dans une haute école montoise.
9: J'ai l'âge de leur maman.
10: À 44 ans, Amandine, ancienne aide familiale, termine sa première année du cursus en logopédie de 3 ans. Elle fait partie des 10% d'étudiantes sur les 200 à suivre les cours en tant qu'adulte. Avec les plus jeunes.
9: Je peux être parfois leur copine ou parfois un peu, pas leur maman, mais leur tata, j'ai l'impression, ou pas la grand-mère, hein, j'avoue. Mais voilà, une grande sœur, et puis elles m'apprennent beaucoup de choses en fait.
10: Marie a, elle, 34 ans.
11: C'est un métier que j'ai toujours eu en tête et je me suis jamais lancée. Et là, je me suis dit, c'est le moment.
10: Après 10 ans dans le marketing, la voilà en pleine reconversion, bic et cahier en main. Mais avec des cours toute la journée, elle a dû se réorganiser.
11: C'est beaucoup de challenges, surtout que je suis maman d'un petit garçon de 2 ans, donc c'est toute une organisation avec mon mari. Mais voilà, c'est aussi des trajets en train, parce que j'ai pas mal de trains aussi, 45 minutes.
10: Amandine, Marie ou d'autres sont pleinement intégrées dans la classe. À 18 ans, Colline y voit une nouvelle dynamique, plus positive.
12: Elles osent plus prendre la parole et elles ont plus d'expérience de vie. Donc elles partagent un peu à tout le monde leur expérience et elles nous incitent aussi à parler plus en classe, et donc c'est chouette.
10: Jeune ou adulte, quoi qu'il en soit, les examens arrivent. Mais d'abord, le blocus.
2: Laurie Cailloub avec Claire Vermeulen. En tennis, David Goffin joue aujourd'hui à Roland-Garros son deuxième tour des qualifications. Son adversaire sera le Britannique Toby Samuel. Le match est prévu aux alentours de 12h30. C'est à suivre en direct sur Tipeee et sur Ovio. En football, changement de leader en haut du classement des play-offs 2. Grâce à sa victoire 1-2 hier soir à Westerlo, le Standard a pris la tête. Les Rouges ont donc gagné et profité du faux pas de Genk qui a partagé 0-0 contre l'Antwerp. Il ne reste qu'un match à disputer ce samedi contre Charleroi. Le vainqueur de ces play-offs 2 jouera un barrage contre le 5e des play-offs 1. Barrage qui, je vous le rappelle, offre le dernier ticket pour la Coupe d'Europe. Voilà qui marque la fin de ces infos. Que vous soyez, merci de nous écouter.
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1: Très bien, journée de mercredi. Nous sommes le 20 mai aujourd'hui et bonne fête aux Bernardins. Dit-on du jour, d'ici il pleut à la Saint-Bernardin, tu peux dire adieu à ton vin. Un soleil qui s'est levé à 5h47, il se couchera en fin de journée à 21h33. Et on va jeter un dernier coup d'œil sur les températures près de chez vous. Maria, par exemple, me dit que la température commence à monter. On attend le soleil avec impatience ce week-end. Aujourd'hui, il y a 12 degrés avec un vent soutenu, un ciel gris sur Seloigne, dans la région de Chimay. Alors, du côté d'Avray, c'est Marie-Jeanne qui se trouve là-bas. Il fait humide, mais la pluie a cessé pour l'instant. Le vent est modéré, il fait relativement doux avec 12,5 degrés. C'est donc encore une journée très maussade qui s'annonce. Oui, mais je vous rassure tout de suite, c'est la dernière. Après, on aura du beau temps. André, à 14 degrés à Lessine, il fait très nuageux. On va terminer par Comines-Warneton, où se trouve Gino. Il y a 14,6 degrés. Voilà pour vos commentaires ce matin. On refera un dernier point sur la météo avec Denis Collard dans une dizaine de minutes. Mais avant cela, on va se balader sur la route de Memphis avec Eddie Mitchell. Et puis on va retrouver Bob Azam aussi avec Mustapha. Très très belle journée de mercredi avec Viva Plus.

9h13, sans Viva Plus, il a de bonnes nouvelles à vous annoncer, puisque c'est la dernière journée avec de la pluie. Demain, il fera beau, et les jours suivants aussi. On reparlera de la météo avec Denis Collard dans quelques instants, après Lulu. Lulu avec Boom Bang Bang. Et puis une chanson qui fut chantée en son temps par Clo-Clo. C'est une belle reprise d'ailleurs par Michel Sardou. Voici comme d'habitude. 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

0: 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Le Crazy Horse arrive dans un petit moment sans Viva Plus. Un dernier point sur la météo avant cela pour ce mercredi de Nicolas, avec encore une journée plutôt variable.
1: Oui, on est dans une journée de transition. Point positif, les températures sont déjà plus douces que les jours précédents. Et actuellement, on a un petit peu de tout sur le pays. Il y a des éclaircies, il y a des passages nuageux, il y a encore quelques averses. Et dans le courant de la journée, on va garder cette alternance, même si au fil des heures, les averses commencent à devenir de plus en plus rares. On pourra même parler d'un temps complètement sec en toute fin de

0: Peu de grisaille demain matin, mais ensuite des éclaircies, 19 à 22, voire 23 degrés, puis vendredi et le long week-end de la Pentecôte, ainsi que le milieu de la semaine prochaine, seront marqués par un temps anticyclonique, un temps ensoleillé et des températures en moyenne de 23 à 27 degrés.
1: Allez, on se retrouve demain matin en t-shirt et en short pour profiter de ces températures du soleil. À demain,
0: gardez-en sous la pédale, hein, parce que si vous mettez déjà en t-shirt avec 22 degrés demain, n'oubliez pas qu'il y aura 27 degrés ce week-end.
1: Oui, mais je suis en t-shirt même en hiver, donc ça ne changera pas.
0: C'est un mauvais baromètre de ce point de vue-là.
1: Exactement. Et à demain.
0: À demain.

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0: 9h28, bonjour Serge.
1: Bonjour Bernard.
0: Alors, c'est mercredi aujourd'hui, oui. Dernier jour de temps variable, avant de retrouver quelques belles journées. À partir de demain, il fera beau et chaud, ça va être sympa.
1: Chaud ?
0: Ah oui, chaud aussi.
1: Chaud,
0: hein, oui, oui.
1: Ouais, bah, oui.
0: Attention, ça va monter progressivement, mais attendez, qu'est-ce que j'ai demain comme température ?
1: Dites-moi tout, il va faire beau et chaud, mais ça veut dire quoi,
0: histoire de vous faire rêver. Bon, oui. Et attention, aujourd'hui, maxima, on va aller jusqu'à 19 degrés.
1: Ouais.
0: Demain, on annonce quand même 22 degrés déjà.
1: Ah, ok, et ça va encore monter.
0: Et après, c'est 26, 28, 30.
1: Wow.
0: Ça redescend mardi un petit peu, puis ça remonte 32 pour mercredi.
1: Non.
0: Mais bon, d'ici là, ça va peut-être...

0: Non, mais c'est une blague là ou quoi?
1: Non, c'est pas une blague, donc c'est parti pour de bon. Voilà, donc on va vendre son sale chic encore aujourd'hui et après on en profitera. Et pour que ça passe plus vite, vous êtes là, bien entendu, hein, avec tous les rendez-vous habituels. L'As des As, j'ai vu qu'il y avait Alain Chamfort aujourd'hui.
0: Oui, mais attention, attention, Alain Chamfort, première période, c'est-à-dire l'époque Disque Flèche, production par, de Claude François. Donc ne pas confondre avec l'époque Gainsbourg. Donc c'est vraiment Alain Chamfort dans les années 70, 73, 74, 75. Et ce sera à vous de voter face aux Roubettes qui l'ont emporté hier. Là aussi, on est en 1974 avec Sugar Baby Love. Et donc, on reste dans la même époque. Début des années 70. Attention, c'est important de le dire pour Alain Chamfort.
1: Moi, je dis qu'Alain Chamfort a besoin d'une casquette.
0: Oui,
1: je crois. Casquette blanche. Pour l'instant, les Roubettes sont très forts. Hein, donc,
0: s'il veut rivaliser avec les Roubettes,
1: voilà. C'est le moment. Il faut qu'il mette sa plus belle casquette.
0: De la mettre, si je veux dire.
1: Oui, exactement. Comme vous dites. Sinon, à part ça, il y a bien sûr l'info rétro. On n'en a pas encore parlé.
0: Oui, l'info rétro. On va notamment évoquer, et j'adore ce personnage. Il est né en 1944. C'est Joe Cocker. Joe Cocker, cette voix rauque, cette icône du rock, c'est un style unique évidemment qui a marqué l'histoire de la musique avec des titres, souvenez-vous, Woodstock, With a Little Help for My Friends, etc., etc. On va évoquer Joe Cocker et puis on va aussi évoquer un succès de 1983. C'est bon pour le moral, c'est la Compagnie Créole.
1: Voilà. Bien sûr, c'est bon pour le moral. Et puis Demande Express aussi. Hein.
0: Oui, vous pourrez programmer Viva Plus via le WhatsApp de Viva Plus. Et puis, vers 12h30, le copier-coller, l'original, l'adaptation.
1: Voilà, tout est dit. Eh ben écoutez, on se retrouve demain en short alors, hein, pour en profiter du beau temps.
0: Ah oui, chiche.
1: Voilà, chiche. À demain. Curieux de voir ça quand même.

0: Strangers in the Night, ça devient étranger dans la nuit. Bonjour. Bonjour à toutes, bonjour à tous et surtout, excellent mercredi avec Viva Plus. Bon, les séquences habituelles, et d'ici 13h, j'espère au passage que vous allez bien, et même très très bien. Il y aura notamment l'info rétro, et on va se retrouver en 1983, le 20 mai 1983, énorme tube.
1: C'est bon pour le moral.
0: Pour la compagnie créole.
1: C'est bon pour le moral.
0: C'est Viva Plus, hein, c'est bon, bon pour le moral. Un véritable hymne à la bonne humeur. On va évoquer la compagnie créole à 10h31.

0: gonzesses.
1: On va aller faire un petit tour du côté de vos votes.
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1: Alors, pour cet As des As de ce mercredi, il faut que vous vous remettiez dans l'ambiance, si j'ose dire. Nous sommes en 1974 et à la radio, en 1974, on entendait à la fois ceci. Les Roubettes, évidemment, avec Sugar Baby Love. Et en 1974, on entendait également à la radio ceci. Tu chantes.

0: évidemment pour Alain Chamfort. C'est ce que je vous propose pour cet As des As. 1974 également, énorme hit, énorme succès pour les Roubettes. Et c'est à vous de départager Roubettes Alain Chamfort en votant via le groupe Viva Plus jusqu'à 11h50. Allez-y, je vous rappelle, nous sommes en 1974.
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0: Il est 10h, les infos, Nathalie Servet, bonjour.
1: Bonjour à toutes et à tous. Il va falloir faire des économies supplémentaires, appelle ce matin le ministre-président Wallon. 2 milliards d'euros en 3 ans, objectif atteindre l'équilibre en 2029. Adrien Dolimont le reconnaît, il s'agit d'un effort faramineux. Selon le libéral, l'idée n'est pas de toucher au portefeuille du citoyen, mais plutôt de travailler sur les dépenses, tout en n'excluant pas de s'attaquer quand même aux recettes s'il le faut. Le ministre-président Wallon a toutefois confirmé que la réforme des droits de succession pourrait être légèrement modifiée, mais qu'elle entrera bien en vigueur en 2028. Des aides ménagères vont manifester cet après-midi à Bruxelles. Elles s'inquiètent de leur avenir. Les organismes de titres services d'intégration sociale qui les emploient pourraient perdre leurs subsides et donc devoir fermer leurs portes. 700 aides ménagères pourraient ainsi se retrouver sans travail. Le maire de Paris, Emmanuel Grégoire, appelle Patrick Bruel à mettre entre parenthèses sa carrière et annuler lui-même son concert prévu en octobre à Paris. Selon lui, la présomption d'innocence doit être garantie, mais que notamment pour la sérénité de sa défense, Patrick Bruel devrait mieux se retirer. Le maire parisien ne réclame toutefois pas au préfet l'interdiction du spectacle. Un nouvel outil pour mieux choisir son chocolat, l'Organisation de préservation de la nature, WWF, a mis en ligne ce matin un guide belge du chocolat pour les consommateurs, un guide qui donne une note à l'impact social et environnemental de la production de 19 entreprises du secteur. Les performances évaluées concernent la traçabilité, le travail des enfants ou encore la déforestation. Selon le WWF, chaque année, les importations de cacao en Belgique sont liées à la destruction d'une superficie de forêt supérieure à celle de la ville de Liège. L'organisation épingle notamment la multinationale qui produit Côte d'Or, Oreo Prince, ainsi que Colruyt et Lidl pour leur manque de transparence. Istanbul accueille la finale de l'Europa League ce soir à 21h. Les Anglais d'Aston Villa affrontent les Allemands de Fribourg. En tennis, David Goffin joue ce mercredi à Roland-Garros son deuxième tour des qualifications. Son adversaire, le Britannique Tommy Samuel, 159e. David Goffin est lui retombé à la 247e place. Match prévu aux alentours de 12h30. Tennis et foot sont à suivre sur Tipeee et Ovio. Fin de ces infos, très belle fin de matinée.

0: collaboration avec Jean-Michel Jarre, évidemment, ce titre, les Bleus au cœur. Bonjour, rebonjour, soyez les bienvenus, belle matinée à vous, quoi que vous fassiez, bah que ça se passe bien, tout simplement.
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0: Ah, d'ici 11h, il y aura le petit âne gris. Et c'est Hugo Frey, évidemment. C'est touchant comme chanson. On va l'écouter ensemble d'ici 11h. N'oubliez pas, il y a l'As des As, année 1974. Il y aura à 10h30 l'info rétro. 10h40, la demande express. Réfléchissez déjà à la chanson que vous allez me demander. Faudra faire vite, hein, c'est une demande express. Et puis d'ici 11h,

0: Ah, il y a du Gainsbourg là-dessous, évidemment. Bon, voyons voir du côté de vos votes, si vous le voulez bien.
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0: Alors, le point de départ, 1974. Pour cet As des As, c'est important. 74, j'y reviendrai dans un instant.

c'est l'époque des magazines Podium, etc., etc. Alain Chamfort, face aux Robets. Allez-y, vous votez jusqu'à 11h50. À vous de départager ce groupe et cet artiste. Vous le faites en cochant la petite case qui est face aux Robets. Si vous aimez les Robets, clique. Ou alors face à la case Alain Chamfort, si vous aimez Alain Chamfort.

0: Ouais, c'est joli. Il est 10h30, on va mettre le cap sur l'info rétro.
1: Monsieur, bonsoir.
0: Et bonjour, nous sommes le 20 mai, aujourd'hui, c'est fou comme le temps passe, 20 mai 1943, c'est la naissance de Albano, avec plus de 165 millions de disques vendus. Albano Carrizzi, c'est son véritable nom, c'est un des monuments de la chanson italienne, et après avoir fait ses débuts dans les années 60 dans le circuit des compétitions de chansons, il va rencontrer sa femme, Romina Power. Il forme avec elle un duo mythique et aligne les tubes pendant de nombreuses années. Mais revenons un peu à l'histoire de Albano, qui est né à Brindisi en Italie. Albano, de son vrai nom, donc Albano Carrizzi, se passionne pour la musique dès son plus jeune âge et il se fait connaître avec le titre Nel Sole, numéro 1 des ventes de 47 tours en 1967. Ça donnait ceci, Nel Sole.

Ah, il était numéro 1 en 1967 avec ce titre Nel Sole. Je vous l'ai dit, il est familier des concours de chant. Albano participe l'année suivante au Festival de San Remo. C'est très important. Remporte le premier prix du festival avec cette chanson.

Mais c'est avec Romina Power que le succès va se concrétiser à l'échelle internationale. C'est vrai qu'ils sont beaux, ils sont jeunes, ils sont amoureux et leur voix s'accorde merveilleusement bien.

Felicità, bon anniversaire à Albano Carrizzi. Et puis le 20 mai 1983, on entend ça à la radio partout, un véritable hymne à la bonne humeur, la

Pam, ça vous met de bonne humeur, ça c'est bon pour la morale d'écouter Viva Plus, évidemment, mais évidemment. Et on va se retrouver à 11h30 pour l'autre volet, le deuxième, l'autre volet de l'info rétro.

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1: Chut, vous faites sauver le poisson.
0: Du poisson? J'en ai jamais vu. Il y en a peut-être, mais faut pas faire de bruit, hein.
1: Chut, la barbe.
0: Ah, mais je vais pas vous déranger. Pêchez, pêchez.

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2: Ah non, ça ne va pas très fort.
1: Ah, il faut être patient. 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
1: Moi, je m'en vais boire un verre.

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2: 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Oui!
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1: Encore lui ! Oh, quel casse-pied !
0: Tiens, vous êtes toujours là. Et alors, comment que ça va ?
1: Oh, ça va mal. Y a rien à faire aujourd'hui.
0: 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Il ne fait que ce qui lui plaît. Attention, cette fois je crois que ça y est.
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0: 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C'est un des godillots que j'ai perdu l'année dernière dans l'eau.
2: Le pêcheur est dégoûté, il s'en va le nez baissé.
1: Oh, prenez-la. 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
3: Ah, c'est un véritable document sonore hein, que vous venez d'entendre. Là. Ça date de 1949, figurez-vous.
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3: Ah, la Demande Express, et je suis sur le WhatsApp et je regarde vos messages et c'est plutôt sympathique. Vous êtes nombreux et nombreuses à me dire heureusement qu'il y a Viva Plus, c'est bon pour le moral. Bon, c'est sympa ça, merci, merci, merci. Bon, la Demande Express, vous connaissez le principe, quelle chanson aimeriez-vous écouter dans les minutes qui vont suivre parce que cette chanson vous fait plaisir. C'est votre chanson et je me fais fort évidemment de la découvrir, de la chercher en tout cas dans la grande discothèque de Viva Plus. Demande Express, traînez pas via le WhatsApp, commentaire ou message vocal, quelle chanson aimeriez-vous écouter?
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4: À Demande Express, il y a des messages vocaux et c'est très sympa. Voyons voir.
5: Bonjour Serge.
4: Bonjour.
5: Bonjour tout le monde. Avez-vous All My Love de Cliff Richard dans la base de données de Viva Plus?
4: Si
5: oui, cela me fait vraiment plaisir de l'écouter. Merci beaucoup. À bientôt.
4: Hey, pas facile, mais on l'a. Cliff Richard. Un titre un peu moins connu, me semble-t-il. All My Love.

0: Il est 11h, Marie-Laure de Kerckhove.
1: Manifestation des aides ménagères cet après-midi à Bruxelles. Les organismes de titre service d'intégration sociale qui les emploient pourraient perdre leurs subsides et devoir fermer leurs portes. 700 aides ménagères pourraient ainsi se retrouver sans travail. Elles manifesteront ce mercredi devant le siège des engagés, parti auquel appartient le ministre bruxellois de l'Emploi, Laurent Hublet. Colère aussi des enseignants. Plusieurs actions de grève ont lieu aujourd'hui, encore dans des établissements de la Fédération Wallonie-Bruxelles, dans le cadre du mouvement lancé par la CSC Enseignement, des actions qui se poursuivront jusqu'au 27 mai. Les enseignants protestent contre les mesures d'économie dans le secteur et notamment contre la mesure qui les obligera à donner 2 heures de cours en plus par semaine sans être payés davantage. Patrick Bruel doit-il annuler son spectacle au Zénith à Paris le 8 octobre prochain? La question devient politique. Le maire de Paris, Emmanuel Grégoire, ne demande pas au chanteur de le faire, mais c'est à lui, dit-il, de prendre ses responsabilités. Le maire de Paris estime que Patrick Bruel, visé par de nombreuses plaintes pour agression sexuelle ou viol, devrait faire une parenthèse dans sa carrière en attendant que justice soit rendue. La guerre en Ukraine déborde en Lituanie. L'alerte aux drones vient d'être levée. La population peut quitter les abris, mais elle a été appelée à se mettre en lieu sûr. Le président et la première ministre ont eux aussi été emmenés dans des abris. L'aéroport de Vilnius a été fermé et les vols suspendus à cause d'une alerte aux drones ce matin. Des drones russes a priori. Les corps des 2 derniers plongeurs italiens décédés dans une grotte sous-marine aux îles Maldives ont été remontés ce matin. 5 ressortissants italiens, des plongeurs expérimentés, participaient jeudi dernier à une sortie en grotte profonde sur l'atoll de Vaavu. Un corps a été récupéré le jour même et 2 autres ont été retrouvés hier dans une grotte à une profondeur de 60 mètres. Les 2 derniers corps ont donc été repêchés aujourd'hui. Les plongeurs sont morts de complications liées à la décompression. En tennis, David Goffin joue ce mercredi à Roland-Garros, son 2e tour des qualifications. Son adversaire est le Britannique Toby Samuel, 159e mondial. David Goffin est lui retombé à la 247e place. Match prévu aux alentours de 12h30 à suivre sur Tipeee et Ovio. Voilà pour les infos, merci d'être avec nous.
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0: Je me sens bien.
1: Un premier succès pour cette jolie collaboration, évidemment, France Gall et Michel Berger. Bonjour, rebonjour. Christian Delagrange sera là d'ici midi, notamment avec ce titre, ce prénom, Rosetta.
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1: Ah, il y aura d'autres artistes, évidemment, comme Dalida avec Salma et Asalama. Je vois également, voyons voir, il y aura qui d'autre, Charles Aznavour, les Beach Boys, Edith Piaf, etc. etc. Oui.
3: Énorme de sable.
1: Je vous souhaite une toute belle matinée avec nous, avec Viva Plus, avec l'info rétro, avec l'As des As et avec le copier-coller. L'original ou l'adaptation sera vers 12h30.
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0: Allez, on va faire un petit tour du côté de vos votes sur Viva Plus.
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0: Le point de départ de cet As des As, 1974, avec à la fois un groupe et un interprète qui ont marqué cette année-là. C'est un peu la bande-son de l'année 1974. Il y avait

et puis à tous ces succès qui ont fait la suite évidemment de cette carrière d'Alain Chamfort. À vous de voter Alain Chamfort via le groupe Viva Plus si vous êtes fan, ou les Roubettes qui sont en tête pour l'instant. Vous votez encore pendant une bonne petite demi-heure jusqu'à 11h50. Allez-y, votez, votez, donnez-moi votre avis. Qui préférez-vous, Roubettes ou Alain Chamfort? Première période, les disques flèches, etc.

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0: Le hasard d'une rencontre, non, je n'ai rien oublié. 11h33, on va mettre le cap sur l'info rétro.
1: Mesdames, messieurs, bonsoir.
0: Et rebonjour, 1944, c'est la naissance de Joe Cocker, style unique, une voix rauque, une icône du rock et du blues qui a marqué l'histoire de la musique avec des titres légendaires, tenez, comme celui-ci. Effectivement, c'est le 17 août 1969 que tout va littéralement basculer. Joe Cocker est invité sur la scène du mythique festival de Woodstock pour jouer en ouverture de la troisième journée devant 500 000 spectateurs. Joe Cocker va alors réaliser une prestation scénique inoubliable.

Ouais, quelle voix, puis quelle prestation, évidemment. With a little help from my friends, John Cooker. À d'autres succès, évidemment. Cette carrière qui est énorme. Souvenez-vous de celui-ci.

Il a aussi repris cette chanson de Ray Charles. Ce titre sulfureux extrait de la bande originale du film 9 semaines et demie.

Ah, vous en souvenez certainement, Joe Cocker, c'était aussi ceci. N'oubliez jamais, un morceau qui montre l'affection de Joe Cocker à la France. Il portait à la France et profite pour son clip de la participation, s'il vous plaît, de Catherine Deneuve. Et puis le 20 mai 1946, c'est la naissance de Cher. Chanteuse, actrice et figure de la culture pop dès ses débuts, avec Sonny and Cher, et puis aussi sa carrière solo, puis une carrière d'actrice. Elle va traverser les époques tout en restant présente dans le paysage culturel. Alors qu'elle rêve de devenir actrice, Cher va former avec Sonny, qu'elle rencontre en 1962, un des plus fameux duos de l'histoire de la musique.

Sonny and Cher. Et parallèlement à son duo, Cher va entamer une carrière solo qui, elle aussi, sera une réussite. Bon anniversaire, Cher. C'est pas facile à dire. Bon anniversaire, Cher.

0: Il vous reste 4 minutes pour voter pour la Zezas. Les Roubettes et Alain Chamfort, qui allez-vous choisir?
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Adieu Alain Chamfort, boum badaboum, c'est perdu pour Alain Chamfort. Victoire très nette des Roubettes, une nouvelle fois. Les Roubettes que vous retrouverez demain dans cette As des As sur Viva Plus.

0: Il est midi, Marie-Laure de Kerckhove pour les infos.
1: Bonjour à toutes et tous. Une semaine d'action tournante a commencé lundi dans l'enseignement en Fédération Wallonie-Bruxelles. Une grève à l'appel de la CSC Enseignement. Elle se poursuivra jusqu'au 27 mai. Manifestation aussi des aides ménagères. Elles seront dans la rue cet après-midi à Bruxelles. Les aides ménagères craignent de perdre leur travail en raison de nouvelles règles du gouvernement bruxellois. La suppression de financement pour des entreprises d'économie sociale pourrait entraîner la perte de plus de 700 emplois. Les aides ménagères exprimeront leur inquiétude en manifestant devant le siège des engagés. Le parti du ministre bruxellois de l'Emploi et de l'Économie, Laurent Hublet. Les émissions de dioxyde de carbone des voitures particulières diminuent en Belgique. Elles ont baissé d'1% sur un an et de près de 5% par rapport à 1990. C'est ce qui ressort d'une étude du Bureau du Plan. C'est à la suite du Covid-19 que les émissions de CO2 des voitures particulières a commencé à baisser. Et c'est dû notamment à l'augmentation de la part des voitures électriques et hybrides dans le parc automobile. Malheureusement, cette baisse est légèrement compensée par le poids moyen des véhicules qui ne cesse d'augmenter. L'alerte aux drones est levée en Lituanie et la population peut sortir des abris. L'aéroport de Vilnius a repris ses activités. L'alerte avait été donnée ce matin. Les habitants avaient reçu un message leur demandant de se mettre dans un abri souterrain. Les députés siégeant au Seimas, le parlement lituanien, ont été eux aussi conduits dans un abri souterrain. Le président du pays et sa première ministre ont été mis en lieu sûr. C'est la première fois depuis l'invasion de l'Ukraine par la Russie en 2022 qu'une alerte aérienne provoque l'évacuation et la mise en sécurité des dirigeants, des députés et des habitants dans la capitale d'un pays membre de l'Union européenne et de l'OTAN. En tennis, David Goffin joue dans une demi-heure son deuxième match de qualification pour Roland-Garros. Il sera face au Britannique Toby Samuel, 159e mondial. Il faut passer 3 tours pour intégrer le tableau final. David Goffin est le seul Belge engagé dans les qualifications à avoir franchi le premier tour. Zizou Bergs et Alexander Blocks sont qualifiés d'office. Retraité à la fin de l'année, David Goffin joue le dernier tournoi sur la terre battue parisienne de sa carrière. Voilà pour les infos. Très bel après-midi à notre écoute.

0: Évidemment, l'original Daydreamer, David Cassidy. À propos d'original, d'adaptation, rendez-vous vers 12h30 sur Viva Plus. Bon appétit, bonjour, rebonjour. Ah ouais. Le soleil. Ah, ça fait du bien.
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0: Ah oui, il y aura François de Gelt à d'ici 13h et puis le Love Unlimited Orchestra. C'est l'orchestre qui accompagnait Barry White à l'époque avec ce Love Steam qu'on va redécouvrir, découvrir en tout cas d'ici 13h. Bon appétit à toutes et à tous, que tout aille bien pour vous.
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Ah, c'était les années 70, c'était en 1973. Imaginez, ce sont les vacances dans les années 70 et j'ai décidé de vous envoyer une carte postale, comme on faisait à l'époque, avec un petit texte. Ici, il fait beau,

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0: Il faut changer de mémoire. C'est bien dit, c'est un texte de Jean-Loup d'Abbadie. C'est extrait évidemment de Des choses de la vie avec Piccoli Schneider.
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0: Voilà, le copier-coller, l'original ou l'adaptation, voyons voir.

Hey, la chanson Nouvelle Vague et Richard Anthony, en fait c'est le tout premier grand succès pour Richard Anthony, ce titre Nouvelle Vague, et c'est une adaptation, mais oui, une adaptation. En fait, à l'origine, la chanson s'appelle Three Cool Cats. Voilà, Three Cool Cats, interprété par The Coasters. C'est ce que je vous propose d'écouter, c'est l'original de l'adaptation de Richard Anthony, Nouvelle

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Un objet, un tableau pour les estimations, une photo à envoyer à vivaplus@rtbf.be.

0: Et la suite sur Viva Plus, c'est Jocelyne Tom. Bonjour Jocelyne.
1: Oui, je suis la suite.
0: Vous êtes la
1: Bonjour
0: suite,
1: Serge.
0: De la suite royale.
1: Oh, bah, c'est vous qui le dites. Hein. Oui, je vois que vous n'avez pas déployé le tapis rouge pour autant. Hein.
0: Bon, écoutez, ne dites pas tout.
1: On entre dans le vif du sujet avec le guide 365, durant lequel on pourra faire un tour de l'Europe en quelques heures. Alors, je vous emmène où ?
0: À Bruxelles.
1: Oui, à Mini-Europe. Mini-Europe, avec plus de 350 monuments européens représentés à l'échelle 1/25e. Et c'est un tour d'Europe fabuleux, puisqu'on le fait en quelques heures, pas besoin de prendre l'avion pour ça. Et puis avec François-Xavier Allard, on va passer en revue les différentes manifestations à l'occasion du week-end de la Pentecôte. On sera à Soigny, à Écossine. Pourquoi Écossine ?
0: Parce que le goûter matrimonial.
1: Oui, c'est le Tinder d'autrefois, vous voyez.
0: Oui, exactement, c'est sympa comme tout.
1: Soigny également, et puis nous serons aussi pour le Greek Day, dans le parc d'Enghien, ce sera une ambiance à la grecque. Enfin bref, des tas de manifestations, ce sera très festif dans le Hainaut lors de ce week-end.
0: Ce sera très sympa en votre compagnie sur Viva Plus, évidemment, cet après-midi. Nous, on se retrouve demain à partir de 9h30, et puis que tout aille bien pour vous, à demain.

0: À Namur, en bord de Meuse, ou à deux pas du rond-point Montgomery à Bruxelles, la mobilisation des enseignants continue pour protester contre les prochaines réformes. La Wallonie revoit ses aides à l'embauche. Une seule aide va en remplacer 6 autres. L'épidémie d'Ebola aurait-elle été la même si les aides internationales n'avaient pas été réduites? Des centaines de programmes ont disparu ou leurs budgets ont fondu. Les États-Unis, par exemple, sont pointés du doigt. Bonjour, des cours suspendus, des piquets de grève ou des pancartes installées aux entrées des écoles, la mobilisation continue dans l'enseignement. À quelques jours du vote de plusieurs réformes devant le Parlement de la Fédération Wallonie-Bruxelles. Mais comme certains députés de la Fédération siègent aussi à Namur, c'est devant le Parlement wallon que sont rassemblés une centaine d'enseignants, il était en tout cas en fin de matinée, et pour montrer leur sentiment d'être pris pour des déchets, ils étaient munis de sacs poubelles. Nathan Verbroek, vous êtes-vous près du rond-point Montgomery à Bruxelles, en plein cœur de la capitale donc, et là aussi, des enseignants sont mobilisés.
1: Alors oui, l'ambiance est vraiment particulière ici à deux pas du rond-point Montgomery, où une foule dense et déterminée s'est réunie. Depuis ce midi, plus d'une centaine de personnes se sont rassemblées, des profs, des éducateurs, des parents venus de plusieurs écoles des environs. C'est à l'initiative du Sacré-Cœur de l'Intout que cette mobilisation est lancée. Des bannières sont déployées, des flyers distribués aux passants et une escorte policière à vélo et à moto encadre le cortège. C'est tout est fait en accord avec le bourgmestre d'Etterbeek et de Woluwe-Saint-Pierre, les deux communes concernées par le rond-point. En ce moment, le cortège se dirige justement vers le rond-point Montgomery.
0: Merci Nathan Verbroek qui suit donc cette mobilisation des enseignants. L'université de Gand saisit la justice en référé. Elle demande l'expulsion des militants pro-palestiniens qui occupent plusieurs locaux, dont le rectorat. L'université explique avoir constaté de nouveaux actes de vandalisme. Ce matin, des militants ont aussi installé des tentes sur le toit et tagué des slogans sur les murs. La police est présente, elle n'est pas intervenue. Selon la rectrice de l'université Petra de Sutter, le fonctionnement habituel de l'université est perturbé. Retenez ce nom, Job Plus. C'est le nom du futur incitant wallon à l'embauche. Une aide unique qui en remplace 6 autres. Rudy Hermans, quel sera le principe général de cette réforme ?
2: Vous savez que c'est une des obsessions du gouvernement wallon, simplifier. Et ici, ce sera clairement plus lisible, facile à comprendre. Le nouveau mécanisme proposera, via une plateforme numérique du Forum, une seule aide, de 1 000 à 1 200 euros par mois, étalée sur 1 à 3 années et focalisée prioritairement sur les chercheurs d'emploi les plus éloignés du marché du travail.
0: Et comment cette réforme est-elle accueillie ?
2: Alors du côté des employeurs, on est rassuré parce qu'un système d'aide demeure dans un contexte budgétaire très compliqué pour la Wallonie. Satisfait aussi de la simplification du modèle, mais on regrette quand même que l'engagement de profils plus qualifiés ou expérimentés sorte un peu de la cible. Et puis au niveau politique, l'opposition estime que la majorité MR les engagés n'impose pas assez de balises pour garantir des contrats durables. Le projet de réforme devrait être adopté cet après-midi pour une application l'année prochaine.
0: Merci Rudy Hermans pour ces explications. À Toulon, dans le sud de la France, une femme de 38 ans s'est jetée du 13e étage de son immeuble, mais elle a pris avec elle 3 de ses enfants, des enfants en bas âge. Le procureur de la République indique qu'elle vivait seule avec 7 enfants. Ces derniers jours, elle aurait présenté des symptômes de dépression et de troubles psychiques, mais cela reste à confirmer, ajoute le procureur. Les autres enfants de cette femme ont été pris en charge par des services d'aide à l'enfance et bénéficient d'un soutien psychologique. L'épidémie d'Ebola a probablement commencé il y a quelques mois, indique l'Organisation mondiale de la santé. Une épidémie qui se propage rapidement dans le nord-est de la République démocratique du Congo. Il n'existe ni vaccin ni traitement spécifique pour cette souche du virus. Un nouveau bilan aussi. Il fait état de 600 cas présumés et de 139 décès suspects. Faute de tests en laboratoire, on ne parle donc que de cas suspects. L'épidémie survient aussi alors que les ONG, les organisations non gouvernementales font face à une diminution des aides internationales et en particulier celle des États-Unis, Ghislaine Gounda.
3: Oui, la RDC dépendait à 60% de l'USAID, l'aide humanitaire américaine. Mais depuis son entrée en fonction l'an dernier, l'administration Trump a considérablement coupé dans les budgets de l'aide internationale. Des centaines de programmes ont été gelés ou supprimés, notamment dans la surveillance des épidémies, les laboratoires ou la formation des personnels de santé, des programmes indispensables dans cette région en conflit où les systèmes hospitaliers manquent de moyens. Aujourd'hui, des experts accusent ces coupes d'avoir affaibli la détection des premiers cas d'Ebola. Des retards de diagnostic, des tests insuffisants auraient permis au virus de circuler plusieurs semaines avant d'être identifié. La Maison-Blanche conteste tout lien direct entre les coupes budgétaires et la propagation du virus. Ces coupes sont d'autant plus problématiques que la ville de Goma, occupée par la rébellion du M23 en guerre ouverte avec le pouvoir de Kinshasa, est quasiment inaccessible. L'aéroport international qui a été le théâtre de combats reste fermé. Un isolement qui complique encore davantage l'acheminement de l'aide médicale et humanitaire.
0: Merci Rislaine. Et pour la Commission européenne, le risque d'infection au sein de l'Union européenne est très faible. Des habitants dans les abris ce matin, Vilnius, la capitale de la Lituanie, et le couple présidentiel a même dû être mis en sécurité à cause d'une alerte aux drones suspects. L'engin survolait la Biélorussie et s'approchait de l'espace aérien de la Lituanie. Les vols ont également été suspendus dans l'aéroport de la capitale jusqu'à 11h lorsque l'alerte a été levée. C'est la première fois qu'une telle alerte est décrétée depuis le début de la guerre en Ukraine. L'évacuation aussi aux États-Unis de plusieurs milliers d'habitants de Californie à cause à nouveau de feux de forêt. Ils se propagent à une vitesse qualifiée de dangereuse. Et restons dans des espaces verts où les abeilles s'y activent. Vous les amis, les imaginez dans des ruches en pleine campagne? Eh bien pas nécessairement, rien qu'à Bruxelles, plus de 200 espèces d'abeilles sauvages y cohabitent. Pour Nicolas Verrecken, professeur d'entomologie et d'agroécologie à l'ULB, la capitale offre même toutes les conditions favorables.
4: Mais c'est paradoxal parce que c'est vrai que quand on pense à des milieux urbains, on a plutôt tendance à penser à des grandes surfaces bétonnées. Mais la réalité, elle est tout autre. À Bruxelles, on a vraiment une mosaïque d'espaces verts. On a vraiment des espaces verts de grande qualité qui sont menacés en grande partie par des projets d'urbanisation ou de changement de fonction. Mais dans l'état actuel, on a quand même encore des réserves naturelles urbaines aussi qui contribuent à une forme de biodiversité en milieu urbain. Et donc collectivement, cette mosaïque d'espaces verts et la qualité intrinsèque de certains types d'espaces verts rendent ces milieux particulièrement intéressants pour toute une faune, toute une flore, parmi laquelle pas mal d'espèces d'abeilles sauvages. On en a donc recensé plus de 200 à l'heure actuelle.
0: Et le biologiste souligne tout de même l'importance d'une bonne collaboration entre naturalistes, universités et pouvoirs publics pour améliorer la conservation des abeilles. C'était une interview signée Marine Lambert dans le cadre de la Journée mondiale des abeilles. En tennis, David Goffin joue son deuxième tour des qualifications en ce moment à Roland-Garros. Le Belge affronte le Britannique Tommy Samuel, 159e joueur mondial. Le score, c'est 4-3 dans le premier set, 4-3 pour le Belge. Et ce match est à suivre sur Tipeee et sur Ovio. Et ce soir en football, c'est la finale de l'Europa League entre Aston Villa et Fribourg. Le club anglais qui compte deux Diables Rouges, Youri Tielemans et Amadou Onana. Coup d'envoi à 21h et match à suivre également sur Tipeee et sur Ovio. Merci d'avoir suivi ce journal et bel après-midi à notre écoute.
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0: On souffle sur les murs pour écarter la poussière et on passe au programme. D'abord, bienvenue dans cette nouvelle heure de musique sur Viva Plus. On va poursuivre, bien sûr, avec le meilleur des tubes des années 50 aux années 80. Il y aura Sam Cooke, Pierre Perret, Richie Valens dans les prochaines minutes, et également Gérard Berliner.
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0: Ce n'est pas la chanson la plus, comment dire, la plus joyeuse de la programmation de cet après-midi, mais c'est un grand morceau et probablement le plus grand succès commercial de Gérard Berliner, vendu à plus de 400 000 exemplaires. C'est sorti en 82 avec la participation pour le texte de Frank Thomas. Berliner lui-même va composer la musique, une chanson qui s'inscrit dans la pure tradition de la chanson réaliste française sur fond de Première Guerre mondiale, puisque la chanson retrace le destin de Louise, une jeune servante issue d'un milieu pauvre qui subit le froid, le labeur physique intense, l'indifférence générale. Elle va tomber amoureuse d'un jeune homme, mais cet amour va tomber sur le champ de bataille. Il tombera au combat et plongera Louise dans un désespoir fatal. Certes, pas une chanson joyeuse, mais un fabuleux texte et une très bonne

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Il y a 50 ans, c'était en France, dans un village de l'Allier. 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

Après cette chanson plus que triste, quelque chose qui vous attriste aussi probablement en ce moment, c'est votre déclaration fiscale. 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Vendredi 22 et samedi 23 mai, un call center sera ouvert entre 9 et 17 heures pour répondre à toutes vos questions concernant votre déclaration fiscale. Des experts du SPF Finance interviendront régulièrement sur nos antennes afin de répondre publiquement aux questions les plus fréquentes. On vous livrera dès ce vendredi matin le numéro d'appel du call center à composer pour entrer en contact avec les équipes du Service public fédéral Finance. Là, on va quand même un peu plus de joyeuseté, si je puis dire, avec les Temptations, Jacques Dutronc et les

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0: Parce qu'il est question de formuler maintenant via le numéro WhatsApp 0472 50 60 70 votre choix, votre souhait de chanson. Celle qu'on écoutera dans les prochaines minutes dans la programmation de Viva Plus. 0472 50 60 70. Vous connaissez bien le principe, alors ne boudez pas votre plaisir. Vous avez envie d'entendre votre chanson préférée. C'est le numéro WhatsApp à composer.
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0: Et ça passe aussi par votre musique, les chansons que vous souhaitez entendre dans notre programmation sur Viva Plus. Et nous avons, à ce propos, une demande vocale. Je vous l'envoie tout de suite dans les oreilles.
4: Bonjour Jocelyne, c'est Chantal. Contente de vous entendre à nouveau. J'espère que vous avez passé de bonnes vacances. Et aujourd'hui, j'aimerais entendre la chanson « J'ai besoin d'un ami » de Ginette Renaud. Merci d'avance et à bientôt. Au revoir.
0: Ginette Renaud, la chanteuse et actrice québécoise, une Montréalaise. Ginette Renaud avec une voix extraordinaire, avec des textes qui le sont tout autant. Pour vous, Chantal, nous avons bien évidemment du répertoire de Ginette Renaud dans notre programmation, dans notre base musicale, et notamment ce titre « J'ai besoin d'un ami ». Nous aussi, on a besoin d'un ami et on sait qu'on peut compter sur vous, auditrices et auditeurs de Viva Plus.

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1: J'ignore si elle portera ou non des bas nylons, mais en tout cas, on va la retrouver pour présenter le journal de 14h, à savoir Marie-Laure de Kerckhove.
2: Bonjour à toutes et tous. Une centaine d'enseignants se sont rassemblés un peu avant midi devant le Parlement wallon à Namur pour protester contre les réformes annoncées par la ministre de l'Enseignement de la Fédération Wallonie-Bruxelles, Valérie Glatini. À l'appel des syndicats, du collectif Mars Attacks et de nombreux enseignants, les manifestants ont exprimé leurs inquiétudes face aux changements annoncés pour la prochaine rentrée scolaire. Le rassemblement coïncidait avec une séance plénière du Parlement wallon. Autre rassemblement d'enseignants à Bruxelles, près du rond-point Montgomery. L'épidémie d'Ebola a probablement commencé il y a quelques mois, selon l'Organisation mondiale de la santé. Une épidémie qui se propage rapidement dans le nord-est de la République démocratique du Congo, une région difficilement accessible par les routes et en proie aux violences des groupes armés, avec un nouveau bilan, 139 décès et 600 cas suspects. Faute de tests en laboratoire, on ne parle que de cas suspects. Il n'existe ni vaccin ni traitement spécifique pour la souche du virus responsable de la flambée actuelle, appelée Bundi Bugio. Mélodie, c'est une marque de confiserie italienne et c'est devenu aussi le petit nom d'un tandem, le Premier ministre indien, Narendra Modi, et la Première ministre italienne, Giorgia Meloni. Ils affichent leur complicité aujourd'hui sur des selfies en amont d'une journée d'échange ce mercredi à Rome. Il faut dire que c'est la première visite officielle d'un Premier ministre indien en Italie depuis 26 ans. Narendra Modi conclut en Italie la tournée européenne qui l'a menée aux Pays-Bas, en Suède et en Norvège. C'est une première mondiale. Le Japon va vendre des anguilles élevées en captivité. Une initiative qui pourrait à terme alléger la pression sur ce poisson menacé. Les populations d'anguilles déclinent dans le monde, selon les scientifiques, en grande partie à cause de facteurs liés aux activités humaines qui provoquent la pollution des cours d'eau et la destruction des zones humides. En 2010, des chercheurs japonais ont déjà réussi à élever en laboratoire des anguilles à partir d'œufs, alors que ce poisson peine à se reproduire en captivité. Mais les coûts de production étaient beaucoup trop chers. Depuis 15 ans, le Japon s'attache à les diminuer pour que ce commerce soit rentable. En football, la Louvière a trouvé son nouvel entraîneur. Il s'agit d'Edouard Steele. Le Belge de 35 ans a signé un contrat de 3 ans avec le club ennuyé. Edouard Steele succède à Fred Taquin, qui était le coach de la RAL depuis 9 ans. Et puis en tennis, David Goffin affronte pour l'instant le Britannique Tommy Samuel au deuxième tour de qualification pour Roland-Garros. Le match est en cours. David Goffin a déjà remporté le premier set. Voilà pour les infos, merci d'être avec nous.
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La chanson gagnante du concours Eurovision de la chanson en 1971. Autre grande chanson sortie 10 ans auparavant. Del Shannon, c'est sorti en février 1961 sous le titre de Runaway, une chanson qui a propulsé son interprète au rang de star international. Il est vrai que Del Shannon livre une interprétation vocale assez particulière, unique, parfois dans le grave et lourd, parfois dans le très aigu comme « Why, she run away ?» Alors c'est sûr que le rythme est entraînant et pourtant c'est une chanson mélancolique hein, puisqu'il s'agit d'un cœur brisé qui se pose la question de savoir pourquoi l'élu de son cœur s'est enfui et parti et l'a laissé. Alors c'est un titre qui a fait le tour du monde si je puis dire et a été repris par des légendes de la musique comme Elvis Presley ou les Beach Boys et pour la France par le chanteur Dave Del Shannon. Survive à plus cet après-midi, mais là tout de suite c'est Aretha Franklin, Sacha Distel et puis l'occasion pour moi de vous souhaiter un bel après-midi. Survive à plus.

0: Si vous vous demandez ce que sera la suite sur Viva Plus, et bien ce sera en compagnie de Mike Brandt et de Perry Como, entre autres, juste après ceci.
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0: J'espère que vous n'avez de mal nulle part, vous êtes en pleine forme pour entendre la suite. Ce sera avec l'incontournable Michel Polnareff, Lettre à France, avec Tom Jones, avec Gladys Knight. Ce sera après notre premier moment, évasion, notre petite vadrouille du mercredi.
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0: Caroline Ivratz du guide 365, bonjour.
2: Bonjour.
0: Aujourd'hui, on va voir la vie en tout petit.
2: Oui, en tout petit, à l'échelle 1/25e. Et on part à Bruxelles, direction Mini-Europe, au pied de l'Atomium, un parc unique où l'on peut découvrir toute l'Europe à travers des monuments miniatures impressionnants. En à peine quelques heures, on passe d'un pays à l'autre, le dépaysement est immédiat. 29 pays européens sont représentés à travers des monuments reconstruits jusque dans le moindre détail. Le travail est impressionnant, des milliers d'heures de minutie réalisées par des équipes, des maquettistes venus de toute l'Europe, ont donné naissance à cet univers qui est miniature et mais qui est d'une grande précision. Alors on peut y voir le carillon Big Ben qui vous plonge à Londres, les gondoles qui évoquent Venise et d'autres scènes qui permettent de reconnaître les grandes villes européennes. Alors tout au long du parcours, c'est près de 370 monuments qui sont reproduits à l'échelle 1/25e. Certains monuments sont particulièrement impressionnants, comme la Tour Eiffel par exemple, qui mesure près de 13 mètres de haut, et le Big Ben qui s'étire sur plusieurs mètres. Le parc est aussi très agréable à parcourir avec ses 6000 fleurs qui sont plantées chaque année, ce qui fait évoluer les couleurs et les ambiances au fil des saisons. Jocelyne, tu me diras, mais comment est-ce qu'on fait pour reconnaître facilement tous ces monuments? Parce que voilà, on ne connaît pas toute l'Europe. Eh bien, c'est facile, il y a un livret qui accompagne le parcours. Il permet de mieux comprendre chaque monument avec des explications simples et des anecdotes pour donner encore plus de sens à la visite. Et donc, il est impossible de ne pas reconnaître un lieu qui sont reproduits avec donc, cette précision impressionnante. Ça donne vraiment envie de s'arrêter, d'observer. Voilà, parce qu'on y voit des façades un peu particulières, des personnages ou encore des scènes de vie. Et justement, en parlant de scènes de vie, ce qui rend donc la visite encore plus particulière, ce sont les animations. À plusieurs endroits, il est possible d'interagir, alors tout simplement, on pousse sur un bouton et le décor s'anime. On peut voir une fusée décoller, un volcan entrer en éruption ou encore des trains ou des bateaux en mouvement. Alors c'est vraiment une sortie à faire en famille, entre amis ou en couple, où chacun y trouve son plaisir. Donc la découverte, la nostalgie, la curiosité ou l'émerveillement, Mini-Europe s'impose comme une expérience incontournable à deux pas de l'Atomium pour une journée riche en découvertes.
0: Quand on parle de la vie en tout petit, c'est quand même pas mal, hein, c'était à une bonne échelle, hein, d'autant que ben voilà, ça nous permet de faire le tour de l'Europe sans avion, sans voiture, sans vélo même.
2: C'est ça, voilà. Et peut-être aussi de trouver sa prochaine idée de city trip. On ne sait jamais.
0: Bien sûr.
2: Voilà.
0: Oui,
2: c'est vrai. On a un petit échantillon. On peut se dire, j'ai bien aimé ce monument, c'est où? Ah, je vais y aller. Voilà.
0: Et quelle est votre prochaine destination en Europe?
2: Ah, moi, c'est l'Italie. J'aime beaucoup l'Italie. Parce que c'est beau et on y mange bien. Ça c'est important.
0: Et on y voit bien aussi. Hein.
2: Oui, on y voit bien aussi. À chaque terrasse, un petit spritz.
0: Les informations sur votre guide.
2: Bien sûr, sur 365.be. Voilà, il y aura toutes les informations avec les horaires, etc. Et les petites animations et voilà, tout ce qui est à découvrir.
0: Et le nouveau guide papier également, très coloré. Mmh. Ben, ça donne envie plus que d'habitude encore.
2: C'est vrai, c'est gentil. Merci
0: à la semaine prochaine.
2: À la semaine prochaine.

Vous voulez changer de vie? Ben, allez-y, il n'y a pas de souci, mais surtout ne changez pas de station, puisqu'on va retrouver les chats sauvages, Umberto Tozzi et Yves Simon. Bel après-midi à tous.

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Et au pays des merveilles de la musique de Viva Plus, ça vous dit d'y rester? Eh bien, on vous accompagne avec Rocco Granata. Sympa, hein, cet air qui démarre avec un accordéon. Marina.

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1: Et sur Viva Plus, il est pratiquement 15h, le temps de retrouver votre journal. Il est présenté par Marie-Laure de Kerckhove.
2: Bonjour à toutes et tous. Une semaine d'action tournante a commencé lundi dans l'enseignement en Fédération Wallonie-Bruxelles. Une grève à l'appel de la CSC Enseignement. Ce matin, une centaine d'enseignants étaient dans la rue à Namur, devant le Parlement, où doit se tenir une séance plénière aujourd'hui. Les enseignants dénoncent les projets d'économie de la Fédération Wallonie-Bruxelles. Le litre d'essence a passé la barre maximale des 2 euros le litre, 2,015 aujourd'hui. Impossible de prévoir l'évolution des prix de l'essence dans les prochaines semaines, mais selon certains experts, il est très peu probable de retrouver les prix connus avant la crise au Moyen-Orient. Sur ce front-là, rien ne s'améliore. L'Iran menace d'étendre la guerre au Moyen-Orient au-delà de la région si les États-Unis l'attaquaient à nouveau. Réponse de Téhéran à une sortie de Donald Trump qui affirme avoir été à une heure de relancer sa campagne militaire en Iran. Les membres européens de l'OTAN refusent de s'engager à verser une contribution fixe en soutien à Kiev. C'est la réponse au secrétaire général de l'Alliance Atlantique, Mark Rutte. Il avait proposé que les États membres consacrent 0,25% de leur produit intérieur brut à l'aide à destination de l'Ukraine, mais cette idée ne fait pas l'unanimité. Les différences en matière de contribution sont désormais importantes parmi les alliés de Kiev. La charge repose en grande partie sur les pays d'Europe du Nord-Ouest, tels que les Pays-Bas, l'Allemagne et les États scandinaves. Le Parlement israélien a voté aujourd'hui en première lecture un projet de loi visant à dissoudre l'Assemblée. Sur les 120 députés qui siègent à la Knesset, 110 ont approuvé le projet de loi présenté par des députés de la coalition au pouvoir. Le texte doit encore passer devant une commission ayant trois nouveaux votes devant le Parlement. Des élections seront organisées dans un délai de 90 jours suivant l'adoption du texte qui ne fait aucun doute. Le Likoud, parti de Benjamin Netanyahou, est de plus en plus contestés. Les législatives sont actuellement prévues pour le 27 octobre. Donald Trump, Benjamin Netanyahou et Vladimir Poutine sont des monstres auxquels l'Europe doit devenir un bouclier. Ces propos sont ceux du réalisateur espagnol Pedro Almodovar au Festival de Cannes. Dimanche déjà à Cannes, toujours son compatriote Javier Bardem avait parlé de ces trois dirigeants dont il a dénoncé la masculinité toxique des instigateurs de guerre qui ont fait des milliers de morts, selon Javier Bardem. En football, Edward Steele devient l'entraîneur de la Louvière où il s'est lié pour 3 ans. Il succède à Fred Takin qui était coach de la Louvière depuis 9 ans. En tennis, David Goffin joue contre le Britannique Toby Samuel au deuxième tour des qualifications pour Roland-Garros. Score pour l'instant 1-7 partout et dans le troisième set, Toby Samuel mène 5 jeux à 3. Voilà pour le journal, merci d'être avec nous.
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1: Et merci de nous informer, Marie-Laure. On vous retrouve tout à l'heure à 16h. Mais là, tout de suite, c'est la musique que l'on retrouve. Et pour entamer cette nouvelle heure de musique, ce sera avec Sylvie Vartan, Cliff Richard également. Et puis, bien sûr, une demande express dans le cadre de cette tranche horaire entre 15 et 16 heures. C'est comme ça tous les jours de la semaine sur Viva Plus. On vous propose de mentionner vos choix de chansons via le numéro WhatsApp 0 472 50 60 70. Que dire d'autre qu'à 16h30, nous aurons rendez-vous pour une prochaine escapade avec François-Xavier Allard des bons plans du Hainaut. Il évoquera des tas de bons plans pour meubler votre long week-end de la Pentecôte. À savoir qu'il évoquera le goûter matrimonial des Cossines, la procession de Soigny ou encore la pucelette de Wam et bien d'autres animations et activités à faire durant ce long week-end. Voilà, tout est dit. Place à la musique et à la Maritza de Sylvie Vartan.

cas, j'annonce la suite. Ce sera avec Michel Sardou, avec Eddie Mitchell, avec Sheila, avec Didier Barbelivien. En tant qu'interprète, c'est sorti en juin 82. Elsa, l'un des plus grands succès en tant qu'interprète, bien sûr. Et c'est devenu d'ailleurs le tube de l'été en 1982. Auparavant, au printemps, Didier Barbelivien compose une nouvelle mélodie au piano, mais n'arrive pas à y poser des mots. Pressé par son producteur qui s'impatiente en studio, la chanson va s'intituler provisoirement, c'est comme ça qu'il va la titrer, La La La La, le jour de l'enregistrement, toujours sans texte. C'est la page blanche pour Didier Barbelivien. Et puis il cherche un prénom féminin en deux syllabes, finissant par la lettre A. Et c'est en repensant au célèbre recueil de poèmes « Les yeux d'Elsa » de Louis Aragon, qu'il avait étudié au lycée, qu'il a le déclic. Il écrit l'intégralité du texte en quelques heures durant la nuit. Et ça donne ce tube de l'été 82, Elsa, qu'on va retrouver sur Viva Plus.

0: du soleil dans les prochains jours, avec déjà quelques belles éclaircies cet après-midi. L'éclaircie en musique, ça existe aussi.
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0: Et si vous souhaitez un rayon de soleil dans une chanson en particulier, n'hésitez pas à faire part de votre choix via le numéro WhatsApp 0472 50 60 70. Ça ne mange pas de pain, c'est pas difficile à composer, il suffit de poser votre index sur les touches, les bonnes, hein, 0 4 7 2 5 0 6 0 7 0. Voilà, c'est clair, je crois. Le temps d'écouter Mary Hopkins, Didier Barbelivien et Dionne, et peut-être après ces trois titres, votre musique, la vôtre.

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2: Et en ce qui concerne votre choix, qu'allez-vous danser? Qu'allez-vous chanter? Il était question toute la semaine dernière de mettre l'accent. Non, c'était déjà il y a deux semaines. Hein, on a mis l'accent effectivement sur les années 80. Et ce sera également le cas dans le choix d'Evelyne qui nous envoie un message de Tulin et qui souhaiterait entendre la chanson de Frankie Goes to Hollywood, The Power of Love. C'est sorti en 1984 et c'est un véritable coup de génie commercial, même carrément un exploit historique. Pourquoi ? Parce que ils vont atteindre la première place du hit parade britannique en décembre 84. Et cette chanson va permettre ainsi au groupe d'égaler un record historique datant des années 60, détenu par Jerry and the Pacemakers, à savoir placer leurs trois tout premiers singles consécutifs à la place de numéro 1, avec Relax, Two Tribes, puis The Power of Love. Et la chanson est aujourd'hui considérée comme un classique de Noël au Royaume-Uni, en Europe, un peu partout en Europe. Et pourtant, les paroles ne mentionnent pas Noël. C'est à cause de la maison de disques qui, constatant que le single sortirait en novembre 84, a décidé que ce single pourrait très bien finir sous le sapin de Noël. Et quoi d'autre que d'offrir un clip pour ce titre basé sur la nativité. Et donc maintenant, pour le commun des mortels, quand on entend The Power of Love, on pense à une chanson de Noël, alors que c'est pas vraiment le cas. Et c'est même pas le cas du tout.

0: toujours pas rejoindre le troupeau ou bien marcher au pas dans les rues de Paris, sur les routes de province. Il m'en dit quelquefois avec des airs de prince en chantant des chansons du dénommé Brassens.
1: C'était un Georges qui rendait un bel hommage à un autre Georges, Marilyn Monroe, juste après ceci.
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On va rejoindre la rédaction. Le journal de 16h, c'est bientôt, d'ici quelques minutes, le temps encore de se mettre du rythme dans les oreilles en compagnie de Raphaëlla Cara. À toutes et à tous, excellent après-midi.

0: Bonjour à toutes et tous, c'est fini. Plus de Roland-Garros pour David Goffin. Le Belge a été éliminé au second tour des qualifications aujourd'hui contre le Britannique Toby Samuel. Défaite en 3-7, 5-7, 6-3, 6-3. Il est contraint de renoncer à ce qui devait être son ultime participation aux Internationaux de France. Sa meilleure performance à Roland-Garros, il l'a livrée en 2012. Il avait été jusqu'au huitième de finale et s'était incliné devant Roger Federer. David Goffin était le seul joueur belge encore en lice dans le tableau préliminaire masculin. Alexander Blocks, Zizou Bergs et Raphaël Collignon sont directement intégrés au tableau final. Chez les femmes, Grete Minen s'est qualifiée pour le troisième et dernier tour des qualifications contre la Serbe Lola Radivojević. Le procès de Paolo Falzon et Antonino Falzon, accusés dans le drame de Strepy Brakni en 2022, se poursuit devant les assises du Hainaut. Cet après-midi, la cour entend la jeune femme qui avait passé la nuit avec les deux accusés dans une discothèque de la région montoise, quelques heures avant les faits qui se sont produits alors que les deux hommes l'avaient reconduite chez elle à l'aube. La voiture de Paolo Falzon a foncé à grande vitesse sur un groupe de Gilles qui était là pour le ramassage. Il y a eu ce jour-là 6 morts et des dizaines de blessés. Une 7e personne est morte plus tard. La jeune femme a reconnu avoir consommé de la drogue durant la soirée. Dans une audition précédente, elle avait affirmé que Paolo Falzon avait appuyé sur le champignon avant de percuter le groupe. Mais à l'audience, elle a dit qu'il ne roulait pas vite, sauf sur le ring de Mons. Le Hamas réagit à une vidéo diffusée par un ministre israélien montrant des militants de la flottille pour Gaza agenouillés et mains liées après leur interception en mer et leur placement en détention dans le sud d'Israël. Le Hamas parle de sadisme et de dépravation morale de la part du ministre israélien Itamar Ben-Gvir. L'homme est également critiqué par des membres de son gouvernement pour avoir diffusé cette vidéo. Son collègue des affaires étrangères l'accuse d'avoir sciemment nui à l'image d'Israël. La marine des gardiens de la Révolution, l'armée idéologique de l'Iran, dit avoir autorisé plus de 25 navires, dont des pétroliers, à transiter par le détroit d'Ormuz ces dernières 24 heures. Les autorités iraniennes exigent toujours que les bateaux transitant par le détroit obtiennent des autorisations des forces armées iraniennes. Et puis en football, la Louvière a trouvé son nouvel entraîneur. Il s'agit d'Edouard Steele. Le Belge de 35 ans a signé un contrat de 3 ans avec le club ennuyé. Edouard Steele succède à Fred Taquin, qui était le coach de la RAL depuis 9 ans. Voilà pour les infos. Merci d'être avec nous.
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charme. En parlant de chanteur de charme, le crooner Nat King Cole sera de la partie cet après-midi. Serge Lama, les Drifters et Irène Cara. Ça remue cet extrait du film Flashdance, Flashdance, What a Feeling, interprété par Irène Cara en 1983, le film réalisé par Adrian Lynn. C'est Giorgio Moroder, le pionnier italien de la musique électronique, qui va composer la mélodie et va produire le morceau. Et c'est Irène Cara qui sera sélectionnée, après son triomphe du film Fame en 1980, pour coécrire le texte. Alors, Giorgio Moroder va faire un petit peu la moue, parce qu'à l'origine, il souhaitait faire interpréter le titre par un homme, Joe Esposito. Mais les producteurs du film ont exigé une voix féminine pour coller davantage à l'histoire, et à l'histoire d'Alex, l'héroïne. Le single va s'écouler rien qu'en France à plus d'un million d'exemplaires, et c'est carton plein aussi pour la Belgique. La bande originale du film va même détrôner temporairement le mythique album Thriller de Michael Jackson au sommet des ventes. Le morceau va recevoir l'Oscar de la meilleure chanson originale, le Golden Globe de la meilleure chanson originale et le Grammy Award de la meilleure performance vocale pop féminine pour Irène Cara. Et ce n'est pas fini, elle aura même un impact sur notre culture, puisqu'on va retrouver, on va relancer la mode des guêtres, du body de danse et des vêtements de sport que voilà, on va porter au quotidien. Irène Cara, Flashdance, on va danser d'ici quelques minutes, le temps d'abord d'écouter les Drifters et puis plein d'autres artistes. C'est comme ça, Survive à plus, ça se passe en musique.

0: Et on a besoin de bons plans en ce moment, surtout qu'on va vivre un long week-end, le long week-end de la Pentecôte. On démarre dans la cité du mariage.
1: Ben oui, on va là, la cité de l'amour, vous savez, à l'heure où on connaît Tinder, on connaît Mythic et toute autre application, ben on est là à la 111e édition du goûter matrimonial à Écossine. Alors, ça se passe sur plusieurs jours, mais le point d'orgue, c'est le lundi de Pentecôte, avec ses mariages, ses speed dating. Tout le monde peut s'inscrire, hein, c'est 15 euros d'inscription. Vous recevrez d'ailleurs la petite tasse du goûter pour prendre le thé ou le café avec une petite pâtisserie. Et puis peut-être trouverez-vous l'heureux élu. Des mariages ont eu lieu grâce au goûter matrimonial, mais tout au long du week-end, il y a différentes manifestations. On plantera le mai, il y aura un cortège avec la présidente du goûter, c'est Demoiselle d'Honneur, et autres groupes folkloriques.
0: À Écossine, où il y a pas mal de patrimoine et de beau patrimoine.
1: Mais oui, vous avez le château fort, le château de la folie, et derrière le château de la folie, vous avez le fameux tunnel des amoureux, mais vous avez aussi de nombreuses chambres d'hôtes et de gîtes qui sont à votre disposition, et un centre écologique, des chalets, tout confort, c'est vraiment écologique, c'est vraiment super sympa, et c'est très très calme.
0: Pas loin des Cossines, Soigny.
1: Alors la Pentecôte, elle va être très festive à Soigny, comme chaque année. Ça commencera dès 11h le samedi, avec l'évocation de la légende du Pavois, puisque un petit arbalétrier, soi-disant, faisait passer le câble d'une fenêtre à l'autre des deux clochers, et on étendait les caleçons de Saint-Vincent, comme on dit dans la cité des Carriers, mais c'est surtout le Pavois, et avec les différents villages de l'entité de Soigny qui y sont représentés. Et le moment aussi qui est vraiment bien, c'est le soir, avec ses concerts. On retrouvera entre autres le groupe Awissa de Hatt et on terminera le samedi avec un concert de dédiqué.
0: Il y a aussi une procession.
1: Mais oui, mais là c'est le lundi de Pentecôte alors. Il y a une procession qui partira dès 6h du matin de la collégiale pour faire un parcours de 12 km. C'est vrai qu'on passera de chapelle en chapelle et j'avais envie de mettre quelqu'un à l'honneur, c'était Pierre Sellier qui lui dessine toutes les chapelles, mais il ne fait pas que les chapelles de Soigny, il fait plein d'autres bâtiments de la province de Nouvelle. Je vous invite à aller d'ailleurs découvrir sa page Facebook et il nous a fait vraiment toutes les chapelles en dessin. C'est un architecte, il a travaillé au départ pour la SNCB. Alors à 11h, on partira aussi vers la procession historique, on retracera les différents tableaux de la vie de Saint-Vincent et si on évoque Saint-Vincent, on ne peut pas oublier sa femme, Sainte-Baudru, qui sera fêtée la semaine suivante dans la cité du Doudou. Et d'ailleurs, elle sera présente, comme chaque année, à Soigny.
0: Direction le Borinage, cette fois.
1: Autre fête religieuse aussi très attendue, c'est la fête de la pucelette à Ouam. C'est cette petite fille de 4 ans qui endosse ce rôle, hein, chaque année, une nouvelle pucelette, dans un magnifique costume bleu, avec de l'hermine, et puis un diadème avec des plumes. Et ce qui est attendu, c'est même si elle part tôt le mardi de la Pentecôte pour un tour qui démarre à 4h du matin dans les différents villages de Ouam, c'est-à-dire Ouam, Ouarkigny, Petit Ouam, etc. Mais c'est surtout son baiser vers 4h de l'après-midi sur le parvis de l'église Saint-Pierre de Ouam qui est attendu. Et là aussi, on évoquera probablement le dragon avec, non pas Saint-Georges, mais là...
0: Gilles Deschamps.
1: Gilles Deschamps. Et Gilles Deschamps, vous allez retrouver son histoire aussi ici à Mons, dans le cadre du musée du Doudou. D'ailleurs, il y a un dragon.
0: Un crâne.
1: Un crâne de dragon. Qui ressemble plus à un crâne de crocodile. Mais allez voir ce musée du Doudou qui se trouve dans le jardin du Mailleur.
0: Que dire maintenant? On va évoquer la Sainte-Rolande.
1: Vous l'avez évoqué hier, on va pas s'y attarder, mais c'est quand même aussi un événement exceptionnel. Et il y a un lien d'ailleurs entre Soigny et Sainte-Rolande. C'est non seulement on sort des chasses, on les processionne, 12 km pour Soigny, plus de 30 km pour Gerpine, mais le curé de Gerpine, Philippe Pardon, est originaire de Soigny. Ça c'était le petit clin d'œil que je faisais à mon ami Philippe.
0: Animations à Dour également.
1: On a les tornades de Dour. En fait, ça, c'est un spectacle de rue. C'est génial. Il y a plein d'activités à faire aussi. Mais il y a aussi à Herchy les vélos folkloriques, pardon, le dimanche pour les enfants, le lundi pour les adultes. Les 24 heures de vélo de Louvain-la-Neuve, c'est la même chose. Et c'est peut-être encore plus folklorique. Alors, on a encore un gros événement dans le parc nanguin. Ce sont les Greek Days. Et là, c'est la communauté grecque qui se réunit dans ce parc depuis des années. C'est la nourriture, c'est la culture, c'est le folklore, ce sont les danses toute la journée du lundi de Pentecôte. Il y aura aussi une foire aux artisans à Beaumont, il y aura différentes choses. En fait, je voulais dire, la Pentecôte, c'est vraiment un grand moment, un peu comme les Montois vivront un grand moment. La semaine prochaine, nous les évoquerons certainement.
0: Je me demande si vous n'êtes pas en train de désirer d'avoir

0: ce don d'ubiquité, parce que il faudra se partager, hein, ce long week-end.
1: Ce sera très difficile. En plus, je peux vous dire que j'ai encore vu d'autres activités, mais là, à découvrir sur la page Facebook Les Bons Plans Hainaut, et peut-être sur le groupe Viva Plus.
0: Merci, et à la semaine prochaine.
1: À la semaine prochaine, Jocelyne.

0: J'essaie de trouver une traduction au titre de la chanson de Paul Simon, Slip Sliding Away. C'est un slip qui se barre.
1: Oui, c'est exactement quoi je pensais. Oh, décidément, oui. On est bien raccordés, nous deux.
0: À mon avis, il y a l'élastique qui...
1: Mais où allez-vous chercher ça?
0: Non, c'est juste une image qui me passait comme ça. L'esprit. Mais maintenant, on a besoin du son, et notamment de connaître le programme.
1: Le programme, bon, est-ce qu'il faut vraiment parler? Ah bon, allez, hein, entre 17 et 18 heures, nos programmateurs ont une fois de plus bien travaillé. Je vois Alain Souchon, je vois les Zombies, je vois Guy Béard en duo avec Marie Laforêt avec la fabuleuse chanson Franz. Et puis, à 18 heures, je vous servirai l'apéro disco avec un groupe sympa, Earth, Wind & Fire, Silver Convention, Michael Jackson ou encore Luisa Fernandez.
0: Oui, ce sera super sympa pour danser, oui, sous la boule, oui, à facettes.
1: Oui, et le slip bien accroché.
0: Méfiez-vous des élastiques qui cassent.
1: C'est vrai, méfions-nous.
0: Et c'est pour ça qu'il ne faut jamais mettre ses slips au séchoir, dans le sèche-linge.
1: Ah, oh, merci de ce bon conseil.
0: Sur ce, à tout à l'heure, oui, après les infos de 17h.
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sera également présente pour accueillir l'apéro disco de Philippe de Meuseur. Ce sera entre 18 et 19 heures, comme chaque jour de la semaine. On n'y est pas encore, hein, et on n'est pas encore à la rédac pour les informations de 17 heures. On a encore de la musique à vous glisser dans les oreilles, et notamment celle de Dire Straits avec Walk of Life. J'espère que tout va bien, et surtout, si vous pouvez rire, faites-le à pleines dents.

0: Il est temps pour moi de m'éclipser, de céder la place à Philippe Demeuzeur que vous retrouverez juste après les infos de 17h. On se quitte en musique avec Michel Legrand, Anne Germain et Claude Parent, la chanson des jumelles. À toutes et à tous, une belle fin de journée. Et d'ores et déjà, bon début de soirée.
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0: Midi moins le quart.
1: Ça y est, je suis en retard.
2: Delphine.
1: Oui.
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1: Oh, tu veux pas y aller?
2: Bah, je reste après-midi.
1: Oh, je peux pas sortir avec ça.
2: Oh, puis si.
1: Oh, puis non.
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3: Qu'est-ce qu'il va encore celui-là?
2: Je ne sais pas, me voir.
1: Oh, bah, il attendra.
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1: Oui, mais pas avant une heure.
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1: Ah non, je vais.
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6: David Goffin quitte déjà Roland-Garros. Le joueur, à l'aube de la retraite, a échoué à se qualifier pour le tour final. La douleur des familles au procès du drame du carnaval de Strépy, mais la cour d'assises a aussi entendu aujourd'hui le témoignage de la jeune fille qui accompagnait le chauffard quelques heures plus tôt, et elle a apporté son soutien à Paolo Falzone. De bonnes chaussures, une capuche lorsqu'il pleut, et voilà les enfants de l'Athénée Royal de Visée en route vers l'école, à pied. Ils font ce trajet ensemble, en pédibus, tous les mercredis. Bonjour, entre David Goffin et Roland Garros, c'est désormais fini. Le Liégeois était sorti cet après-midi au deuxième tour des qualifications. Comme au premier tour, l'ancien numéro 7 mondial a joué devant un court Suzanne Lenglen archi-comble. Et c'est avec émotion qu'il a dit adieu au public parisien. Adieu après 14 Roland Garros.
7: Bon, il y a beaucoup de choses, beaucoup de souvenirs, beaucoup d'émotions, et puis finalement il y a quand même beaucoup de fierté, voilà, d'avoir fait tous ces 14 Roland-Garros et d'avoir pu revoir un petit peu quelques images. Je sors avec un bel hommage et j'ai vécu deux matchs avec une émotion particulière, et c'était des moments que j'oublierai jamais. Donc voilà, ça fait bizarre, je réalise pas encore vraiment, je pense, mais en tout cas voilà, je suis quand même content d'avoir pu montrer ce que je voulais montrer. C'était pas garanti avec les dernières semaines et derniers mois, donc je pense que quand même pour ce niveau-là j'aurais signé.
6: David Goffin interrogé par notre envoyé spécial à Paris, Christine Anquet. La mobilisation des enseignants continue. Rassemblement à Namur aujourd'hui. Les professeurs étaient munis de sacs poubelles pour montrer qu'ils se sentent comme des déchets. Mobilisation aussi à Bruxelles, au rond-point Montgomery ce midi et à Enghien dans le Hainaut. Le prix de l'essence 95 a dépassé la barre des 2 euros le litre et le prix du diesel a lui aussi augmenté ce matin, 2,13 euros. Pour grappiller quelques euros ou quelques dizaines d'euros, le conducteur belge sort moins souvent sa voiture. La BRAFCO, la Fédération belge des négociants en carburant, estime que la circulation totale a diminué de 13% en Belgique en février et en mars. Et les cours du pétrole ont diminué aujourd'hui après le passage d'un pétrolier sud-coréen qui a pu traverser le détroit d'Ormuz, toujours verrouillé par l'Iran. Et la voiture, vous la sortez peut-être pour conduire les enfants à l'école. Cela peut donc coûter cher. Mais à Visée, en province de Liège, le mercredi, les enfants se rendent à l'école en cortège. Le mercredi, parce que c'est le jour du marché et donc aussi des embouteillages. Et de nouveaux arrêts ont été inaugurés. Au final, c'est une petite marche de 500 mètres qui met tout le monde de bonne humeur. Perrine Hubinon faisait partie du trajet tôt ce matin.
8: Maracas dans la main, sifflet aux lèvres et cartable sur le dos, les élèves démarrent la journée d'un très bon pied.
9: C'est cool, ça nous ramène à l'école en marchant et j'aime bien marcher.
10: On se défoule un peu avant d'aller à l'école.
8: Ils sont accompagnés de leur maman, leur papa, leur institutrice et surtout, ils prennent un bon bol d'air frais avant d'entamer les cours.
10: C'est mieux de voir le paysage qu'être en voiture où on est un peu serré dans les bouchons et au moins ça évite les bouchons pour les parents.
8: Des bouchons inévitables car le marché du mercredi matin bloque la circulation devant l'école. C'est pour cette raison que le pédibus a vu le jour il y a 25 ans.
11: Personnellement, ça fait 21 ans que je fais le pédibus tous les mercredis.
8: Catherine Masse est la directrice des classes primaires de l'Athénée Royal de Visée. Pour elle, ce projet est une belle alternative au bus, simple à mettre en place.
11: J'ai des enseignants vraiment volontaires pour être là. Ils commencent à 8h au lieu de 8h30 ou 8h15 à l'école. Une fois qu'on est organisé, c'est un quart d'heure ou 20 minutes le matin et une demi-heure peut-être après les cours. Donc oui, c'est pas compliqué à mettre en place.
8: Aujourd'hui, on compte une douzaine de pédibus en région wallonne.
6: Et la RTBF a lancé son opération Parlons Solutions. Cette fois, le thème est la mobilité. L'occasion de parler de vos choix, de vos déplacements. L'occasion aussi de partager vos expériences sur le site et sur l'application RTBF Actu. La pression s'accentue sur Patrick Bruel. Le maire de Paris appelle le chanteur à mettre sa carrière entre parenthèses. Le temps de laisser agir la justice, ajoute Emmanuel Grégoire. Le maire de Brest formule la même demande. Une trentaine de femmes accusent le chanteur de viol ou d'agression sexuelle. Et au Québec, trois concerts sont annulés. Une décision de l'organisateur. La pétition réclamant l'annulation des concerts de Patrick Bruel. Cette pétition a déjà récolté 25 000 signatures. Les États-Unis ont entrepris le retrait de milliers de soldats stationnés en Europe, un tournant dans l'organisation de la défense sur le vieux continent. Et demain se tiendra une réunion des pays de l'OTAN en Suède. Elle s'annonce très tendue. Daniel Fontaine en parle du déplacement de milliers d'hommes qui assurent la sécurité de l'Europe.
0: À l'annonce était venue d'un mouvement de mauvaise humeur du président Donald Trump, vexé d'une remarque du chancelier allemand sur la guerre menée en Iran. En rétorsion, il a annoncé le retrait de 5000 soldats américains d'Allemagne, 5000 et peut-être bien plus, a-t-il dit. Depuis, le Pentagone a aussi annulé ou suspendu un déploiement prévu en Pologne. Le secrétaire général de l'OTAN, Mark Rutte, va devoir conserver l'unité de l'OTAN lors de la réunion de ce jeudi en Suède. Il présente ces départs de troupes comme de simples ajustements.
12: Nous savons que des ajustements auront lieu. Les États-Unis doivent se tourner davantage vers, par exemple, l'Asie. Cela se déroulera dans le temps, de manière structurée. Ce que nous avons entendu du commandant suprême allié à propos de cette annonce sur les 4 ou 5 000 hommes, c'est que ces rotations de forces n'ont pas d'impact sur les plans de défense de l'OTAN.
0: Mark Rutte dit ne pas être autorisé à divulguer combien de soldats américains au total vont quitter l'Europe, mais il assure que cela se fera de manière coordonnée à mesure que les pays européens renforceront leurs propres capacités de défense.
6: Merci à Daniel Fontaine pour ses explications. De nouveaux témoignages de proches aujourd'hui à la cour d'assises du Hainaut qui juge Paolo et Antonino Falzone. Le premier conduisait la voiture qui a foncé à une allure folle sur un groupe au matin du carnaval de Strepy-Bracny il y a 4 ans. Le deuxième homme était son passager. Florence Dussart, vous suivez le procès à Mons et vous revenez sur deux moments forts de cette journée.
13: Oui, d'abord le témoignage de toute une série de victimes comme Florian Devise qui se souvient avoir invité des personnes à ce carnaval et avoir causé leur malheur. 28 ans au moment des faits, il avait Florian. Après son témoignage, son avocat lui demande de montrer au jury l'arrière de son crâne balafré d'une cicatrice d'un côté à l'autre. Florian Devise a été trépané. Autre témoignage, celui d'Antonio Gava qui est aussi échevin à la Louvière. Il tutoie Paolo Falzone et lui dit « Les familles ont pris perpétuité. Imagine, tu perds tes parents, ton fils. Imagine ça, tu ne les verras plus jamais. Tous ceux qui sont ici, c'est ce qu'ils vivent. » Un autre témoignage attendu, c'est celui de Tiziana. Tiziana, c'est la jeune femme que Paolo et Antonino Falzone ont reconduite chez elle juste avant le drame. Et pour la première fois dans ce procès, on a entendu quelqu'un défendre, maladroitement certes, mais défendre Paolo Falzone. Tiziana terminera son témoignage par ces mots. En parlant de Paolo Falzone, ce terrible accident a ruiné sa vie. Une réflexion impossible à entendre pour les victimes, dont certaines sont sorties sans pouvoir contenir hurlements et sanglots.
6: Merci Florence Dussart qui suit ce procès pour la RTBF. La finale de l'Europa League ce soir en football entre les Anglais d'Aston Villa et les Allemands de Fribourg. Et toujours en football aussi, la Louvière a trouvé son nouvel entraîneur. Il s'agit d'Edouard Steele, le Belge de 35 ans a signé un contrat de 3 ans avec le club hainuyer. Et il succède à Fred Taquin qui était le coach de la RAL depuis 9 ans. Merci d'avoir été à l'écoute de ce journal et bel après-midi.
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0: même pas peur. Et pourtant, c'était les zombies sur Viva Plus. Bonjour les amis, 17h passé de quasi 15 minutes. Très heureux de vous accueillir sur Viva Plus. Un grand merci à Jocelyne qui nous a accompagnés cet après-midi et qui reviendra donc demain des 13h avec de nouvelles escapades. Nous sommes ensemble jusqu'à 19h avec bien sûr l'apéro disco que je vais vous servir à 18h. Mais avant cela, on va encore partager de la toute bonne musique de Viva Plus et de l'excellentissime chanson française, par exemple, comme ceci.
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0: Le grand Jean Ferrat sera dans notre programme avec Potemkin. Et puis une autre chanson française, un peu plus légère.
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0: Mais bien sympathique aussi, hein, Alain Souchon, j'ai 10 ans. Et puis il y aura de l'anglo-saxon, évidemment.
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0: Connie Francis avec Stupid Cupid. Excellente fin d'après-midi. Merci d'avoir choisi Viva Plus. Dans l'immédiat, on a Guy Béard, Marie Laforêt avec la chanson France et Nicoletta, la musique.
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Sympathique histoire, n'est-ce pas, Guy Béard et Marie Laforêt. Viva plus, 17h23 déjà. C'est une radio qui bouge, qui est vivante. On va d'ailleurs bouger nos hanches et notre popotin avec Rod Stewart, Baby Jane. On chantera avec Alain Souchon, J'ai 10 ans. Et on chantera encore plus fort avec The Edwin Hawkins Singers, Oh Happy Day.

Attention les amis, vous allez vivre un grand moment de radio. Je vais faire le grand écart. Attention. Hop. Voilà. C'est fait. C'est pas beau? Tout ça pour introduire le grand écart musical qu'il y a dans la suite du programme. Jean Ferrat, Céron, Charles Aznavour, c'est pour vous, c'est cadeau, c'est sur Viva Plus.

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1: Une façon délicieuse de parler d'une mutinerie qui a eu lieu en 1905. J'apprends des choses grâce à vous, hein. Merci, Viva Plus. C'était Jean Ferrat, 17h47 déjà. On a Dalida avec Il venait d'avoir 18 ans. C'est une chanson que j'apprécie particulièrement de cet artiste. Puis il y aura Connie Francis et Serge Reggiani. On est bien sur Viva Plus.

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0: Il est 18h, Casey and the Sunshine Band poussent les portes du bar.
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Casey and the Sunshine Band avec Give It Up. Ça y est, c'est parti, c'est l'apéro disco sur Viva Plus. Et tout de suite, c'est tournée noix de coco pour tout le monde. Ben oui, après tout, Kid Creole est dans les parages, alors profitons-en. Allez, I'm not your daddy. Et puis derrière, il y aura encore plein de jolies choses à découvrir ensemble. Pourquoi je dis ça? Parce que je vois pas le programme. Allez, on est bien. Non mais si, on est bien. L'apéro disco sur Viva Plus jusqu'à 19h.

0: Voilà, j'ai retrouvé toutes les fonctionnalités de l'écran, du coup j'ai le programme, ça va mieux. Vous allez vous dire, mais c'est toi qui l'as programmé? Oui, mais vous croyez que je retiens tout comme ça, moi? Petit cerveau, vous savez? Ah oui. Grande bouche pour pas dire autre chose, mais petit cerveau. 18h12, belle soirée à vous, merci d'avoir choisi l'apéro disco. C'était Laura Branigan avec Self Control et dans 23 secondes, un grand classique de l'apéro disco, Lip Sync avec Funky Town.
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Vous avez choisi Viva Plus et l'apéro disco pour démarrer votre soirée. Vous avez fait le bon choix. En plus, vous priez la Madone. Ça tombe bien, elle est là. 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

Elle est chouette cette version, je suis content de l'avoir retrouvée dans le grenier de Viva Plus. Le You Can Dance Unlimited Mix. Faut le chercher celui-là. Into the Groove, Madonna. Et on poursuit bien sûr avec cet apéro disco jusqu'à 19h. Et tout de suite, Mel Babo, Love's Coming at You. Bonne soirée.

Clapton, connu du monde entier. Ah bah si, il faut le dire. Rap with you. On va poursuivre l'apéro disco avec un rythme disco un peu plus léger et oserait.

Le nom du groupe Silver Convention, Get Up and Boogie, c'est ce qui a agrémenté vos dernières minutes de l'apéro disco sur Viva Plus. Mais ce n'est pas fini. Que nenni. On va du côté du son de Philadelphie, que je partage avec vous aussi. Tout de suite avec les Stylistics. I can give you anything but my love. Et puis derrière, on restera dans le monde du Philadelphia Sound avec Monsieur Lou Rawls. 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

tout à fait d'accord avec vous, c'est un petit côté crooner dans cet apéro disco sur Viva Plus avec monsieur Lou Rawls. On poursuit, tiens, bah, c'est une bonne nouvelle avec Earth, Wind and Fire and Love Goes On.

On a le temps de donner un petit coup d'accélérateur avant de vous servir le petit dernier pour la route. Hein. On a encore un petit peu le temps, si. Tout de suite, Destination, Move On Up, l'apéro disco sur Viva Plus.

T'es trompeur, ce n'est pas un slow. Non, non, enfin, elle pouvait commencer en slow, mais après, ça part en pétarade. J'ai bien trouvé le mot, tiens. Dim all the lights, c'est Donna Summer pour clôturer cet apéro disco.

Viva Plus maintenant et clôturons cet apéro disco. Prochain rendez-vous avec ce genre musical que vous affectionnez particulièrement demain dès 18h. Je vous retrouve dès 17h déjà, quand même. Passez une belle soirée à l'écoute de nos programmes. À demain les amis.

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0: Il est 20h. David Riffon, bonsoir à tous. La pression s'intensifie autour de Patrick Bruel. De plus en plus de voix appellent le chanteur à mettre sa carrière en pause alors que les témoignages et les plaintes pour viol et agression sexuelle se multiplient à son encontre. Chez nous, le bourgmestre de Forêt, Charles Spapens, l'appelle à renoncer à son concert prévu à Forêt Nationale le 6 octobre prochain. En France, des demandes identiques ont été formulées par les maires de Paris, de Marseille ou encore de Brest aujourd'hui. Et hier soir, on avait appris que 3 concerts de Patrick Bruel prévu au Québec en novembre ont été annulés. Les cours du pétrole en baisse ce mercredi. Les marchés ont été un peu soulagés par ces déclarations de Donald Trump. Devant un pool de journalistes à Washington, le président américain a évoqué la dernière phase, selon lui, de négociations avec l'Iran pour trouver une solution au conflit au Moyen-Orient. Immédiatement, le prix du baril de Brent de la mer du Nord a perdu plus de 5% pour afficher un prix maximum de 105 $. Son équivalent américain est même tombé sous la barre des 100 $. Le coût de la dette aux États-Unis a chuté également. Le rendement à 10 ans des emprunts de l'État américain évoluait à 4,58% contre 4,67% hier et son équivalent à 30 ans a un peu baissé également de 5,18% à 5,11%. On le voit, les marchés scrutent la moindre déclaration, la moindre prise de parole d'un camp ou de l'autre est de nature à faire fluctuer parfois fortement les cours de l'or noir. Le ministre belge des Affaires étrangères, Maxime Prévost, juge inacceptable le traitement réservé aux activistes, dont des Belges, de la flottille pour Gaza, interceptée en haute mer par la marine israélienne. Le chef de la diplomatie belge a convoqué l'ambassadrice israélienne en Belgique pour lui exprimer son indignation. Les autorités israéliennes ont entamé ce mercredi le transfert et le placement en détention à Ashdod, dans le sud d'Israël, de centaines de militants pro-palestiniens arrêtés lundi à bord d'une nouvelle flottille à destination de Gaza. Mais sur des images qui circulent sur Internet, on peut voir ces militants menottés, agenouillés. Plusieurs ministres israéliens ont relayé ces images humiliantes sur leurs propres réseaux sociaux. Pour de nombreuses chancelleries européennes, cela ne peut pas passer. Du football ce soir avec la finale de l'Europa League entre les Allemands de Fribourg qui vivent une première à ce niveau et les Anglais d'Aston Villa, champions d'Europe, on s'en souvient, du moins les anciens, en 1982. Coup d'envoi de la rencontre 21h, elle est à suivre en direct sur RTBF Ovio et sur Tipeee en télé. Merci de nous accompagner, passez une belle soirée.
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0: 21h. David Riffon, bonsoir à tous. Première grande finale européenne en football. Ce soir, la finale de l'Europa League. Elle se dispute à Istanbul, en Turquie. Elle oppose les Allemands de Fribourg aux Anglais d'Aston Villa. Aston Villa et ses Diables Rouges. Youri Tielemans, titulaire, et Amadou Onana qui débute sur le banc. 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Les États-Unis ont remis un fameux coup de pression sur Cuba avec l'inculpation de l'ex-président cubain Raúl Castro aux États-Unis. Raúl Castro, 94 ans, inculpé dans un dossier qui remonte à 1996. Deux avions civils pilotés par des opposants aux dirigeants cubains avaient été abattus. Raúl Castro est accusé de meurtre. Pour le président actuel de Cuba, il s'agit d'une manœuvre politique sans aucun fondement juridique qui ne cherche qu'à grossir le dossier qu'il fabrique, sous-entendu les États-Unis, pour justifier l'insensé projet d'une agression militaire contre Cuba. Chez nous, au procès de Paolo Falzone, l'avocat Jean-Philippe Mayence a demandé que la question de la préméditation soit soumise à la cour d'assises du Hainaut concernant le meurtre du Gilles Frédéric d'Andrea, l'homme qui s'était accroché au capot de la BMW conduite par Paolo Falzone le matin du ramassage des Gilles, le matin du drame, avant de chuter donc Frédéric d'Andrea de ce capot et d'être écrasé par le véhicule. L'avocat estime que plusieurs éléments du dossier justifient l'examen de cette circonstance aggravante par les jurés. Jean-Philippe Mayence considère que le temps qui s'est écoulé a permis un temps de réflexion dans le chef du conducteur, lequel a fait le choix d'accélérer. On rappelle que Paolo Falzone est jugé pour 7 meurtres et 81 tentatives de meurtre. Une élection législative partielle, cruciale pour l'avenir du Premier ministre britannique Keir Starmer, a été fixée au 18 juin. La circonscription concernée, Makerfield, se situe près de Manchester, dans le nord de l'Angleterre. Le maire du Grand Manchester, Andy Burnham, le candidat du Parti travailliste, espère l'emporter face au candidat du Parti anti-immigration Reform UK pour ensuite retourner au Parlement. Si Andy Burnham l'emporte, il pourra ensuite en effet prétendre à la succession de Keir Starmer à Downing Street et à la tête du Labour. Le chef du gouvernement, impopulaire dans l'opinion, est très critiqué au sein de son propre parti depuis des mois et plus encore depuis la lourde défaite du Labour aux élections locales début mai. En cas de succès, Andy Burnham et les autres prétendants à la succession de Keir Starmer devront ensuite obtenir le soutien de 81 députés travaillistes sur les plus de 400 à la Chambre des communes pour déclencher une compétition interne et briguer la tête du parti. Merci pour votre attention. Passez une belle soirée.
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0: Il est 22h. David Riffon, bonsoir à tous. De nouveaux nuages noirs au-dessus du géant chimique BASF, le plus grand groupe chimique au monde, va à nouveau réduire ses coûts et des emplois. Dans une interview au journal allemand Handelsblatt, le patron de BASF affirme qu'il souhaite réduire de 20% les coûts de ses activités principales d'ici à 2029. Selon son dirigeant, il s'agit de l'un des plus vastes programmes d'optimisation jamais lancés par BASF. Cela conduira à une nouvelle activité de base avec moins de personnel. BASF dispose notamment d'un important site à Anvers. Fin octobre dernier, le géant allemand de la chimie avait déjà annoncé de nouvelles économies pour ce site, la deuxième plus grande implantation de production du groupe dans le monde après Ludwigshafen. D'ici 2028, environ 600 emplois, soit un emploi sur six, doit y être supprimé. L'ambassadeur américain en Israël, Mike Huckabee, a critiqué des actes méprisables du ministre de la Sécurité nationale israélien qui a diffusé une vidéo de lui avec des militants de la flottille pour Gaza, agenouillés et mains liées après leur placement en détention. La flottille est une manœuvre stupide, a commenté l'ambassadeur, mais le ministre Ben-Gvir a trahi la dignité de sa nation. Plusieurs capitales européennes ont également dénoncé ces pratiques. Chez nous, le ministre des Affaires étrangères, Maxime Prévost, a décidé de convoquer l'ambassadrice d'Israël. Des Belges faisaient partie de cette flottille humanitaire. OpenAI, la maison mère de ChatGPT, s'apprête elle aussi à introduire une demande d'entrée en bourse à New York, si l'on en croit le Wall Street Journal. Cette démarche pourrait intervenir dans les prochains jours ou les prochaines semaines, selon le quotidien économique américain. OpenAI viserait ensuite une introduction à Wall Street, une IPO comme on les appelle dans le jargon, dès le mois de septembre. Récemment, OpenAI a levé un peu plus de 120 milliards de dollars lors d'un nouveau tour de table destiné à financer ses investissements. L'entreprise dirigée par Sam Altman a alors été valorisée à 852 milliards de dollars. Le calendrier de l'introduction pourrait toutefois évoluer un peu en fonction notamment des conditions de marché et des performances de SpaceX en bourse. Le groupe spatial de satellites et spécialisé dans l'IA, lui aussi d'Elon Musk, pourrait être coté dès le 12 juin. L'entreprise ambitionne de lever 75 milliards de dollars et viserait une valorisation supérieure à 2000 milliards de dollars. L'introduction en bourse de SpaceX serait alors la plus importante jamais réalisée. Il a débloqué une finale jusque-là un peu fermée, même si tout n'est pas fini. Youri Tielemans a donné l'avantage à Aston Villa contre Fribourg en finale de l'Europa League grâce à un somptueux but. Aston Villa a même doublé son avantage juste avant la pause. La mi-temps a été atteinte sur le score de 0-2. Match à suivre, je vous le rappelle, sur Tipeee en télé et sur RTBF Ovio. Merci de nous suivre. Passez une belle soirée.
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0: Il est minuit.
1: David Riffon avec vous pour ces informations. De nouveaux nuages noirs au-dessus du géant chimique BASF. Le plus grand groupe chimique au monde va à nouveau réduire ses coûts et des emplois vont y passer. Dans une interview au journal allemand Handelsblatt, le patron de BASF affirme qu'il souhaite réduire de 20% les coûts de ses activités principales d'ici 2029. Selon son dirigeant, il s'agit de l'un des plus vastes programmes d'optimisation jamais lancés par BASF et cela conduira à une nouvelle activité de base avec moins de personnel. BASF dispose d'un important site à Anvers. Fin octobre dernier déjà, le géant allemand de la chimie avait annoncé de nouvelles économies pour ce site, qui est la deuxième plus grande implantation de production du groupe. Journée clé ce jeudi au Parlement fédéral avec le vote de la loi programme, très attendue par la majorité Arizona. La loi programme contient une série de réformes validées lors de l'accord budgétaire de novembre, notamment l'emblématique réforme qui prévoit par deux fois le plafonnement de l'indexation des salaires au-delà de 4 000 € brut et des allocations au-delà de 2 000 € brut. Donald Trump estime qu'une escalade ne sera pas nécessaire à Cuba. Cet endroit est en train de tomber en ruine de toute façon. C'est ce qu'a dit le président américain à la presse au retour d'un déplacement dans le Connecticut. Donald Trump a qualifié de très grand jour l'inculpation par la justice américaine de l'ex-président cubain Raúl Castro, 94 ans, dans un dossier qui remonte à 1996. Deux avions civils pilotés par des opposants aux dirigeants cubains avaient été abattus. Raúl Castro est accusé de meurtre. Pour le président actuel de Cuba, il s'agit d'une manœuvre politique sans aucun fondement juridique et qui ne cherche qu'à grossir le dossier que les États-Unis fabriquent pour justifier l'insensé projet d'une agression militaire contre Cuba. Aston Villa et ses Diables Rouges, Youri Tielemans et Amadou Onana, ont remporté l'Europa League ce mercredi soir à Istanbul. En finale, ils ont battu les Allemands de Fribourg 3-0. Soirée parfaite d'ailleurs pour le capitaine des Diables Rouges qui a ouvert le score d'une superbe frappe en fin de première période. Ce jeudi, en championnat, place à la 9e journée des Champions Play-off, l'avant-dernière et peut-être déjà la décisive pour le titre. Bruges sera champion s'il fait au moins aussi bien à Malines que l'Union dans le même temps face à la Gantoise. Merci de nous suivre, où que vous soyez, passez une belle et douce nuit.
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0: est 1h.
1: David Riffon avec vous pour ces informations. De nouveaux nuages noirs au-dessus du géant chimique BASF. Le plus grand groupe chimique au monde va à nouveau réduire ses coûts et des emplois vont y passer. Dans une interview au journal allemand Handelsblatt, le patron de BASF affirme qu'il souhaite réduire de 20% les coûts de ses activités principales d'ici 2029. Selon son dirigeant, il s'agit de l'un des plus vastes programmes d'optimisation jamais lancés par BASF et cela conduira à une nouvelle activité de base avec moins de personnel. BASF dispose d'un important site à Anvers. Fin octobre dernier déjà, le géant allemand de la chimie avait annoncé de nouvelles économies pour ce site qui est la deuxième plus grande implantation de production du groupe. Journée clé ce jeudi au Parlement fédéral avec le vote de la loi programme, très attendue par la majorité Arizona. La loi programme contient une série de réformes validées lors de l'accord budgétaire de novembre, notamment l'emblématique réforme qui prévoit par deux fois le plafonnement de l'indexation des salaires au-delà de 4000 euros bruts et des allocations au-delà de 2000 euros bruts. Donald Trump estime qu'une escalade ne sera pas nécessaire à Cuba. Cet endroit est en train de tomber en ruine de toute façon. C'est ce qu'a dit le président américain à la presse au retour d'un déplacement dans le Connecticut. Donald Trump a qualifié de très grand jour l'inculpation par la justice américaine de l'ex-président cubain Raúl Castro, 94 ans, dans un dossier qui remonte à 1996. Deux avions civils pilotés par des opposants aux dirigeants cubains avaient été abattus. Raúl Castro est accusé de meurtre. Pour le président actuel de Cuba, il s'agit d'une manœuvre politique sans aucun fondement juridique et qui ne cherche qu'à grossir le dossier que les États-Unis fabriquent pour justifier l'insensé projet d'une agression militaire contre Cuba. Aston Villa et ses Diables Rouges, Youri Tielemans et Amadou Onana, ont remporté l'Europa League ce mercredi soir à Istanbul. En finale, ils ont battu les Allemands de Fribourg 3-0. Soirée parfaite d'ailleurs pour le capitaine des Diables Rouges qui a ouvert le score d'une superbe frappe en fin de première période. Ce jeudi, en championnat, place à la 9e journée des Champions Play-Off, l'avant-dernière et peut-être déjà la décisive pour le titre. Bruges sera champion s'il fait au moins aussi bien à Malines que l'Union dans le même temps face à la Gantoise. Merci de nous suivre, où que vous soyez, passez une belle et douce nuit.
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0: 10h.
1: David Riffon avec vous pour ces informations. De nouveaux nuages noirs au-dessus du géant chimique BASF. Le plus grand groupe chimique au monde va à nouveau réduire ses coûts et des emplois vont y passer. Dans une interview au journal allemand Handelsblatt, le patron de BASF affirme qu'il souhaite réduire de 20% les coûts de ses activités principales d'ici 2029. Selon son dirigeant, il s'agit de l'un des plus vastes programmes d'optimisation jamais lancés.